Écrire, c'est très simple. Prenez note de notre adresse, parole de vie, boîte postale 502, 75 666, Paris. Notez bien, je répète, parole de vie, boîte postale 502, 75 666, Paris. Au revoir et à bientôt pour une prochaine émission.

0: Le troisième jour, il y eut des noces à Cana de Galilée, et la mère de Jésus y était. Jésus aussi fut invité à ses noces, ainsi que ses disciples. Or, il n'y avait plus de vin, car le vin des noces était épuisé. La mère de Jésus lui dit,
1: « Ils n'ont pas de vin. »
0: Jésus lui dit,
2: « Que me veux-tu, femme ? Mon heure n'est pas encore arrivée. »
0: Sa mère dit au servant,
1: « Tout ce qu'il vous dira, faites-le. »
0: Or, il y avait là 6 jarres de pierre, destinées aux purifications des Juifs, et contenant chacune 2 ou 3 mesures. Jésus leur dit,
2: « Remplissez d'eau ces jarres. »
0: Ils les remplirent jusqu'au bord. Il leur dit,
2: « Puisez maintenant et portez-en au maître du repas. »
0: Ils lui emportèrent. Lorsque le maître du repas eut goûté l'eau changée en vin, il ne savait pas d'où il venait, tandis que les servants le savaient, eux qui avaient puisé l'eau. Le maître du repas appelle le marié et lui dit, « Tout homme sert d'abord le bon vin et, quand les gens sont ivres, le moins bon. » Toi, tu as gardé le bon vin jusqu'à présent. Tel fut le premier des signes de Jésus. Il l'accomplit à Cana de Galilée et il manifesta sa gloire et ses disciples crurent en lui. Après quoi, il descendit à Capharnaüm, lui ainsi que sa mère et ses frères et ses disciples, et ils n'y demeurèrent que peu de jours.

0: ses disciples se rappelèrent qu'il est écrit « Le zèle pour ta maison me dévorera ». Alors, les Juifs prirent la parole et lui dirent
1: « Quel signe nous montres-tu pour agir ainsi ?»
0: Jésus leur répondit
2: « Détruisez ce sanctuaire, et en 3 jours, je le relèverai. »
0: Les Juifs lui dirent alors
1: « Il a fallu 46 ans pour bâtir ce sanctuaire, et toi, en 3 jours, tu le relèveras ?»
0: Mais lui parlait du sanctuaire de son corps. Aussi, quand il ressuscita d'entre les morts, ses disciples se rappelèrent qu'il avait dit cela, et ils crurent à l'Écriture et à la parole qu'il avait dite.
3: Comme il était à Jérusalem durant la fête de la Pâque, beaucoup crurent en son nom à la vue des signes qu'il faisait. Mais Jésus, lui, ne se fiait pas à eux, parce qu'il les connaissait tous, et qu'il n'avait pas besoin d'un témoignage sur l'homme, car lui-même connaissait ce qu'il y avait dans l'homme.

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J'étais toujours au chômage. Je prenais conscience petit à petit, après avoir donné mon cœur au Seigneur, que le Seigneur s'occupait de moi. Mais j'avais le sentiment que ça allait à son rythme. C'était pas moi qui maîtrisais les choses et ça me déplaisait énormément. Alors il se trouve que, pour vous donner un exemple, chaque fois que je recevais une réponse négative à une demande d'emploi que j'avais faite, ma femme qui est profession libérale rentrait 5 ou 6 clients nouveaux dans la journée. Idem pour quand on recevait la note de l'URSSAF, quoi. C'est-à-dire qu'à la fois le Seigneur me montrait qu'il fallait pas trop s'inquiéter, qu'il s'occupait de nous, mais à la fois il continuait à travailler avec moi. Et ça a duré longtemps. Et il y a eu 2 choses aussi qui m'ont semblé très importantes. La première des choses, c'est que petit à petit, il a fallu que je reconnaisse, à partir de quelqu'un qui m'avait dit un jour, mais est-ce que tu crois qu'il y a des chômeurs devant Dieu? Je m'étais dit, bah pour lui c'est peut-être facile de dire ça, mais moi qui suis chômeur, c'était pas très entendable. Et puis petit à petit, je me suis rendu compte en définitive, bien que c'est vrai, j'étais chômeur. Et petit à petit, j'ai commencé à prendre conscience que le chômage, c'était peut-être une bénédiction pour moi. Parce que jusqu'à 30 ans, j'étais directeur d'un IME, tout marchait bien, j'étais sur la voie du succès, marié, 4 enfants, à l'aise, pas de problème. Et puis à partir d'une épreuve, je commençais à rencontrer le Seigneur, et il était en train de me montrer que dans l'épreuve, lui, il était fidèle, lui, il était à côté de moi, et je n'avais qu'à lui demander. Ceci étant, il m'a quand même demandé quelque chose de très très important. Pendant tout un temps, j'ai demandé à des frères autour de moi si le pardon, il fallait que je règle ça avec le Seigneur. Il me disait, oui, tu règles ça avec le Seigneur, mais fais attention parce qu'il y a des fois le Seigneur, il te dit, peut-être qu'avec cette personne, tu devrais demander pardon. Et cette personne, c'était ma femme. Et un soir, je me suis dit, bon bah Seigneur, j'étais mal à l'aise. J'ai dit, Seigneur, si tu veux que je lui parle, tu m'envoies un signe. On était sur l'autoroute en rentrant d'une réunion d'un groupe de prière. Il faisait de l'orage, il pleuvait. Et puis ma femme, je sais pas trop pourquoi, me dit, tiens, le ciel se dégage. J'ai cherché pendant 5 minutes où elle avait pu voir que le ciel se dégageait. Il pleuvait toujours autant. Et je me suis dit, si le ciel se dégage, c'est peut-être bien la réponse que j'attendais. Alors à partir de ça, j'ai décidé de demander pardon à ma femme. Il se trouve que j'ai pleuré beaucoup et qu'instantanément, elle m'a pardonné. Et je crois que quand elle m'a pardonné, elle m'a permis de recevoir pleinement le Seigneur et pleinement l'Esprit Saint. Et ça, je vous assure, c'est une expérience fabuleuse, j'en ai encore des frissons. Et à partir de là, il s'est passé un certain nombre de choses, dont une autre chose que j'ai envie de vous partager là rapidement, c'est que le Seigneur, bien que je sois chômeur, il s'occupait de moi, il me donnait ce que j'appelle moi des brocantes, des petits boulots, des sessions de formation. J'apprenais à des gens comment passer des entretiens d'embauche, comment faire de l'animation d'équipe, comment passer des entretiens de sélection. Donc il y avait une chose à cette époque-là que je savais assez bien faire, c'était les entretiens. Un soir, je rentre d'une séance où j'avais fait des entretiens et ma femme me dit « Tu es convoqué demain pour un travail à Douai. » Elle me dit le nom de l'association dans laquelle je vais travailler qui s'appelait « Rencontre et loisirs ». J'y vais le lendemain, je suis reçu par la direction régionale, je commence l'entretien, qui se passe très très bien. Non seulement je formais les gens à faire des entretiens, mais j'étais hyper motivé. Et au bout de 3 quarts d'heure, j'estimais avoir fait un entretien en béton. Et la direction régionale, la personne qui me recevait, me dit « Mais vous avez des questions à me poser ?» Ben, je dis « Oui, pourquoi vous appelez-vous Rencontre et loisirs ?» La personne me dit « Rencontre et loisirs, qu'est-ce que c'est ça ?» Ben, je dis « C'est la lettre... que vous m'avez envoyé, et je pense que c'est l'intitulé de votre association. » Ah non, pas du tout, qu'elle me dit. Nous, on s'appelle pas Rencontre et Loisirs. Alors là, je prends conscience, au bout de 3 quarts d'heure d'entretien, que je leur avais expliqué que j'étais tout à fait le plombier dont ils avaient besoin, alors qu'ils cherchaient un électricien, pour vous donner une idée, quoi. Non seulement je passais tout mon temps à former des gens, à réussir des entretiens d'emploi, mais moi, je venais de me planter lamentablement. Je n'avais même pas vérifié à quel endroit et pour quel travail j'étais appelé, quoi. C'est pas grave, je reprends mon entretien, je leur explique que je suis aussi l'électricien dont ils ont besoin. Et je rentre, penaud. Claire, ma femme, m'accueille, me dit comment ça s'est passé. Ben, je dis pas très bien. Et elle me dit, bah tu vois, c'est peut-être encore une leçon que te donne le Seigneur là. Tu as encore compté sur toi. Tu as compté sur tes compétences. Et peut-être que tu ne t'en es pas remis assez à lui. L'après-midi, je vais à la direction locale, puisque j'étais convoqué quand même.
Le gars me reçoit, il me dit comment ça s'est passé ce matin. Je dis pas très bien. Je me suis trompé d'emploi. Il me dit c'est pas grave. Peut-être mieux comme ça. Je m'assieds, je discute. 5 minutes. Puis il me dit vous m'avez l'air de quelqu'un de passionné. Qu'est-ce que vous faites? Je lui dis j'ai 4 enfants, je fais du sport. Il me dit il manque quelque chose. À ce moment-là, je sens quelque chose monter en moi et je me dis un jour ou l'autre, il faudra bien que t'arrives à dire que t'es chrétien et que ça te prend du temps. D'autant plus que comme tu t'es planté ce matin, quel risque tu prends à dire que t'es chrétien? Je dis, oui, je suis chrétien, ça commence à me prendre pas mal de temps. À ce moment-là, celui qui est mon patron maintenant retire ses lunettes, se passe la main dans les cheveux et me dit, mais monsieur, moi aussi, je suis chrétien. Et puis pendant 1 heure, on a discuté que de la foi. Alors, inutile de vous dire que quand je suis sorti, que je suis remonté dans ma voiture, là, j'étais sûr d'avoir fait l'expérience et d'avoir le Seigneur avec moi. Je me suis précipité pour louer le Seigneur. J'étais certain d'avoir eu l'emploi, et je l'ai eu l'emploi.

Dieu n'a jamais dit qu'avec lui il n'y a plus de problème. Non, il a simplement dit qu'il veille sur moi et qu'il m'aime. Et qu'ici-bas demeure la souffrance.

Vous connaissez sans doute, et peut-être presque par cœur, le psaume 23, qui dit ceci, celui, donc, ce psaume qui commence par ces mots, « Je ne manquerai de rien, car l'Éternel est mon berger. » Ce psaume est vrai. Par conséquent, vous ne manquerez pas de repos, car Dieu, votre berger, vous fait reposer dans de verts pâturages, si vous êtes sa brebis. Vous ne manquerez pas de satisfaction non plus, car il vous mène près des eaux paisibles. Vous ne manquerez pas de direction, de conseil, car il vous conduit dans des sentiers, est-il dit, des sentiers de justice. Vous ne manquerez pas non plus de compagnie, car il sera avec vous jusque dans la vallée de l'ombre de la mort. Vous ne manquerez pas de réconfort, car sa houlette et son bâton vous rassurent. Vous ne manquerez pas de nourriture, puisqu'il dresse devant vous une table garnie. Vous ne manquerez pas de joie, car il oint votre tête d'huile. Vous ne manquerez pas d'abondance, puisque votre coupe déborde. Vous ne manquerez de rien, ici-bas, puisque le bonheur et la grâce vous accompagneront tous les jours de votre vie. Et vous ne manquerez de rien, même pas dans l'éternité, puisque vous habiterez pour toujours dans la maison de votre Dieu. Tenez pour vrai ces affirmations de la parole de Dieu. Tenez-les pour vraies, car dans le cas contraire, vous manqueriez alors

Et en guise de concert, cette fois-ci, Luigi Boccherini, compositeur italien, né à Lucca, sur pas loin de la Méditerranée, en Italie, le 19 février 1743, est mort en Espagne, à Madrid, en 1805. Oui, en Espagne, où il passa la plus grande partie de sa vie, bien qu'il soit passé par Paris et passé sûrement quelque temps en Allemagne, ou en Prusse plutôt à l'époque. Concerto pour violoncelle de Luigi Boccherini, en ré, pour commencer, Radio Bonne Nouvelle.

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C'était le concerto pour violoncelle et cordes en ré de Luigi Boccherini. À la baguette et au violoncelle, Enrico Bronzi. Nous continuerons votre concert de musique classique avec le concerto pour violoncelle de corps et cordes en sol. Allegro, largo, allegro. 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

0: C'était, sur votre concert de musique classique sur Radio Bonne Nouvelle, le concerto pour violoncelle et de corps et cordes en sol numéro 1 de Luigi Boccherini, ce grand compositeur du XVIIIe siècle, né à Lucca, en Italie. Nous continuerons votre concert de musique classique dans quelques minutes, tout de suite après ce petit message inspiré par la Bible.
1: Jacob s'éveilla de son sommeil et dit « Certainement, l'Éternel est dans ce lieu et je ne le savais pas. » La Bible affirme un grand fait, Dieu est présent partout. Son invisible présence nous environne de toutes parts, tel l'air que nous respirons et auquel nous ne pouvons nous soustraire. Conscients de ce fait, nous sommes tout d'abord saisis d'effroi et nous nous écrions avec Jacob « Que ce lieu est redoutable !» C'est redoutable, en effet, de penser que Dieu assiste en témoin muet à toute notre vie. C'est pour cela que beaucoup cherchent à écarter Dieu de leur route et détournent la tête pour ne point le voir, comme l'enfant coupable qui se sent regardé. En songe, Jacob avait vu Dieu au sommet d'une échelle inaccessible. Quant à nous, nous l'avons vu sur une croix dont les bras étendus nous redisent tout son amour. Alors, toute crainte se dissipe, car nous comprenons que Dieu est présent, non pour nous juger, mais pour nous sauver. Et sûr de son pardon, nous pouvons nous réjouir quand il nous dit aussi « Je suis avec toi, je te garderai partout où tu iras ». Je ne t'abandonnerai pas que je n'ai exécuté tout ce que je te dis.

concert de musique classique sur Radio Bonne Nouvelle. C'était l'Allegro du concerto pour violoncelle et deux flûtes et cordes en do de Luigi Boccherini, ce grand compositeur italien du XVIIIe siècle. Nous continuerons avec Largo et Allegro.

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Votre concert de musique classique, c'était le Largo et l'Allegro. Le concerto pour violoncelle, deux flûtes et cordes en do de Luigi Boccherini. Enrico Bronzi, au violoncelle et à la baguette. Académie et orchestre philharmonique de Vérone. Nous continuerons votre concert de musique classique spécialement consacré à Luigi Boccherini, né à Lucca en Italie en 1743 et mort à Madrid en 1805. Ses restes ont été rapatriés en Italie en 1905. Dans cette belle ville de Toscane, Lucca, où il était né. Toujours de Luigi Boccherini, concerto pour violoncelle, deux hautbois, deux cors et cordes en la. Allegro, adagio, rondo allegro. 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

Radio Bonne Nouvelle, votre concert de musique classique, c'était l'Allegro et l'Adagio du concerto pour violoncelle de hautbois, de corps et cordes en la de Luigi Boccherini. Nous finirons avec le rondo Allegro. 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

Quand une automobile va mal, celui qui la conduit est tellement absorbé par l'état de sa voiture qu'il n'a plus la possibilité de jouir du paysage. Cela peut devenir une véritable inhibition. Quand notre être intérieur fonctionne mal, que nous ne sommes pas en ordre avec Dieu ou avec nos frères, notre joie disparaît. L'inquiétude s'installe et finit par occuper tout le champ de notre pensée. Le remède, s'arrêter. Chercher d'où vient le mal et réparer. Le psalmiste disait « Sonde-moi, ô Dieu, et connais mon cœur. Éprouve-moi et connais mes pensées. Regarde si je suis sur une mauvaise voie et conduis-moi dans la voie de l'éternité. » Pour pouvoir être véritablement heureux, il nous faut tout d'abord être délivrés de nous-mêmes et de nos propres problèmes. Nous ne pouvons être en paix si notre cœur nous accuse. Pour pouvoir apprécier la liberté, il faut premièrement être libéré. Chercher d'où vient le mal, cela signifie interroger Dieu. Le réparer, cela signifie l'écouter et lui obéir. Alors le moteur de notre vie intérieure tournera à plein rendement. La paix et la joie réapparaîtront.

Lecture de la lettre de l'apôtre Paul à l'église de la ville de Philippe, en Grèce. Cette lettre est écrite en l'an 60, depuis la prison où l'apôtre Paul est incarcéré.

0: triste.
1: Et s'il y a quelque soulagement dans l'amour?
0: S'il y a quelque communion d'esprit?
1: S'il y a quelque compassion?
0: Et quelque miséricorde?
1: Rendez ma joie parfaite ayant
0: un même sentiment,
1: un même amour,
0: une même âme,
1: une même pensée.
0: Ne faites rien par esprit de parti
1: ou par vaine gloire,
0: mais que l'humilité vous fasse regarder les autres comme étant au-dessus de vous-même.
1: Que chacun de vous, au lieu de considérer ses propres intérêts,
0: considère aussi ceux des autres.
1: Ayez en vous les sentiments qui étaient en Jésus-Christ.
0: Existant en forme de Dieu,
1: il n'a point regardé son égalité avec Dieu comme un butin à préserver.
0: Mais il s'est dépouillé lui-même
1: en prenant une forme de serviteur,
0: en devenant semblable aux hommes.
1: Et il a paru comme un vrai homme.
0: Il s'est humilié lui-même, se rendant obéissant jusqu'à la mort.
1: Même jusqu'à la mort de la croix.
0: C'est pourquoi aussi Dieu l'a souverainement élevé
1: et lui a donné le nom qui est au-dessus de tout nom,
0: afin qu'au nom de Jésus,
1: tous genoux fléchissent dans les cieux,
0: sur la terre
1: et sous la terre,
2: et que toute langue confesse que Jésus-Christ est Seigneur à la gloire.

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Je peux vraiment dire que je viens d'une famille heureuse. J'ai eu une jeunesse et une enfance vraiment heureuse. J'ai deux bons parents qui sont toujours ensemble, qui s'aiment toujours. Puis j'ai une sœur qui est plus jeune que moi. Puis j'ai grandi dans une famille catholique pratiquante. C'est-à-dire que mes parents, eux autres, nous amenaient à la messe quand on était jeunes, presque tous les dimanches, je pourrais dire. Puis depuis que je suis petite, je m'intéresse aux questions d'ordre spirituel, aux choses étranges, aux choses inconnues. Puis j'ai toujours cru à l'existence de Dieu, puis j'aimais beaucoup entendre parler de Jésus aussi. Mais par contre, même avec ça, je pensais que Dieu était bien lointain. En fait, je pensais que Dieu nous avait mis sur la terre, puis il nous regardait aller, puis il n'intervenait pas trop, il agissait pas trop, puis j'ai grandi comme ça. Puis au fur et à mesure que je vieillissais aussi, j'ai senti une espèce de vide intérieur. Puis je me posais des questions existentielles que beaucoup de gens se posent, comme d'où on vient, qui on est, où on va, qu'est-ce qui se passe après la mort. Je cherchais des réponses à ces questions-là, mais vraiment de façon pas de façon active, je dirais là. C'est quelque chose que je me posais comme question dans ma tête. Je réfléchissais à ça, mais j'en parlais pas vraiment à personne. Et puis Donc, c'est comme ça que j'ai grandi. Puis à un moment donné, j'ai fait mes études, je suis devenue infirmière. Puis un jour, j'ai quitté pour travailler dans le nord du Québec, à Coudjouac. Puis mon copain de l'époque, Thomas, qui est devenu maintenant mon mari, il m'accompagnait aussi. Puis dans le cadre de son travail, il a rencontré un chrétien. Cette personne-là, elle parlait à Thomas de la Bible, de Seigneur Jésus, du plan de salut. Puis Thomas a commencé à lire la Bible aussi, puis il me parlait de ses lectures. Il me disait que nos péchés, mes péchés, que ce soit les miens ou n'importe qui, nous séparaient de Dieu. Puis il disait que le moyen pour aller au paradis un jour, c'est seulement de croire personnellement et de l'accepter personnellement le don que Dieu avait fait pour moi. C'est-à-dire que le Seigneur Jésus était venu, le Fils de Dieu était venu mourir sur la croix pour effacer mes péchés. Puis il me disait ça, puis il me disait aussi, surtout il me disait, mais crois-moi pas moi, crois ce qui est écrit, va voir dans la Bible, tu vas voir c'est écrit partout. Puis moi je trouvais ça un peu trop simple, j'ai été élevée dans une religion où il faut gagner notre ciel. Alors, je lisais quand même la Bible, puis souvent je pensais à ça, là. Ça me troublait même, je dirais. Je sentais que j'avais besoin d'être sauvée, mais je voulais me débrouiller par moi-même. Puis, entre-temps, on est revenu à Québec. Puis, on a eu un premier bébé, notre bébé Elliot. Et un soir de janvier 2017, j'étais toute seule avec bébé à la maison. Puis, c'était un de ces soirs où bébé avait une crise de colique assez épouvantable. Puis, je me souviens, un coup qui était calmé, je me suis vraiment effondrée sur le sofa. Puis, la télé était ouverte. Puis, là, c'est vraiment la sensation de découragement, ce vide-là qui est venu encore me frapper très fort. Puis, j'avais la sensation d'être perdue, je savais pas quoi faire. Puis, j'ai beaucoup pleuré ce soir-là, mais à un moment donné, j'ai prié. Puis, j'ai vraiment demandé à Dieu de m'aider. Je lui ai demandé de me faire un signe, parce que j'avais vraiment, vraiment besoin de savoir qui est là, de savoir qu'il se soucie de moi, dans le fond. Puis, à peu près vraiment au même moment où je lui demandais ça, de me faire un signe, à la télé, il y a une chanson qui s'est mise à jouer. Puis c'est une chanson en anglais, puis le refrain disait « Don't give up because you are loved ». Ça veut dire en français « N'abandonne pas car tu es aimé ». Puis j'ai vraiment su que à ce moment-là, c'était la réponse à mes prières. Je savais, puis je sais maintenant hors de tout doute que c'était lui qui m'avait répondu. Puis j'ai encore beaucoup pleuré après, mais plus de soulagement. Puis je lui ai demandé en priant de me pardonner mes péchés. Puis je lui ai demandé aussi, je lui ai surtout dit merci d'avoir envoyé le Seigneur Jésus pour mourir à ma place sur la croix pour effacer mes péchés. Puis j'ai senti un énorme poids partir sur mes épaules à partir de ce moment-là. Et maintenant, aujourd'hui, je sais qu'un jour, je vais être éternellement avec le Seigneur dans le paradis. Mais c'est sûr que c'est pas parce que j'ai fait je suis meilleure que personne ou que j'ai gagné mon ciel. Non, c'est vraiment seulement par la grâce de Dieu. Puis je me sentais vraiment perdue, mais maintenant j'ai retrouvé mon chemin. Puis il y a une parole qui dans la Bible, c'est le Seigneur Jésus qui parle et dit « Je suis le chemin, la vérité et la vie. Nul ne vient au Père que par moi. » Puis ça, c'est une parole qui me touche vraiment beaucoup puis qui a beaucoup de sens pour moi.
Et maintenant que j'ai reçu ce si beau cadeau-là du salut, je peux vraiment, je suis pas parfaite, mais je peux que m'essayer de m'améliorer par sa grâce, par la grâce du Seigneur Jésus, chaque jour en attendant qu'il revienne me chercher. Puis la seule chose, c'est que je lui dirai jamais assez merci Seigneur.

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Merci, et c'est le groupe One Accord qui nous chante deux morceaux de musique chrétienne contemporaine avant qu'on passe l'antenne aux amis de La Voix de l'Évangile.

C'est la voix de l'Évangile. Une émission présentée par Bruno Godelet et réalisée à la technique par Ray Cambo. C'est avec émotion et tremblement que je commence aujourd'hui ma première émission radiophonique en votre compagnie. Ma voix vous dit peut-être quelque chose, et c'est sans doute parce que vous m'avez entendu ultérieurement dans cette émission. En effet, comme je suis actuellement étudiant à la faculté de théologie d'Aix-en-Provence, mon excellent collègue et ami Frédéric Baudin m'a quelquefois invité à cette émission. Aujourd'hui, il me demande de le remplacer car le Seigneur l'appelle pour prendre d'autres responsabilités. Nous lui souhaitons bon courage et beaucoup de bénédictions. Aujourd'hui, nous recevons sur notre antenne Alain Choiquier. Alain Choiquier, bonjour. Vous êtes prédicateur itinérant et vous sillonnez la France et l'Europe pour annoncer aux hommes le message que Dieu vous a confié. Aujourd'hui, vous nous parlerez de l'Église sous le sang de Jésus. Mais en attendant, nous écouterons le groupe Jude 25 qui nous chante...

Nous poursuivons encore aujourd'hui sur le thème de l'Église. Nous disions la fois dernière que l'Église est faite d'hommes, de femmes, appelés hors du monde pour se rassembler. Nous avions fait un parallèle entre Moïse et le Christ, le premier ayant sorti tout un peuple, Israël, d'un esclavage totalitaire en Égypte, le second pour sortir lui aussi tout un peuple, l'Église, de l'esclavage du péché, du mal et de la corruption dans le monde. Moïse a donc été une figure du Christ bien des années avant lui. Et nous faisions aussi un parallèle entre l'agneau pascal que toute famille juive devait immoler pour sa délivrance du pays d'Égypte et l'agneau de Dieu qu'est le Christ, dont le sacrifice nous sauve et nous délivre du péché et du monde. Rappelons quelques versets concernant Israël à ce moment-là, en Exode 12. Nous lisons à partir du verset 3. « On prendra, dit Dieu, un agneau pour chaque famille, un agneau pour chaque maison. » Au verset 5, « Ce sera un agneau sans défaut, mâle, âgé d'un an. Toute l'assemblée d'Israël l'immolera entre les deux soirs. On prendra de son sang et on en mettra sur les deux poteaux et sur le linteau de la porte des maisons où on le mangera. » Verset 13, « Le sang vous servira de signe sur les maisons où vous serez. « Je verrai le sang et je passerai par-dessus vous, et il n'y aura point de plaie qui vous détruise, dit Dieu, quand je frapperai le pays d'Égypte. » C'est donc, ami auditeur, le sang de l'agneau qui a protégé les Juifs des jugements qui tombèrent sur les Égyptiens. Dieu ayant dit ce que vous venez d'entendre, « Je verrai le sang et je passerai par-dessus vous. » Dieu n'a pas dit à Israël, « Je verrai vos bonnes œuvres, votre charité, vos bonnes dispositions, et je passerai par-dessus vous. » Non, Dieu a dit « Je verrai le sang ». Ce sang libérateur et protecteur était celui d'un animal innocent, qui n'eut rien à faire dans les conflits entre Égyptiens et Hébreux. Et puis, quoi de plus doux qu'un agneau? Quoi de plus innocent et de plus inoffensif? Cet agneau-là, jeune, sans défaut, mourrait pour la délivrance du Juif, pour le salut du Juif hors d'Égypte.

Lisons à présent ce que dit Pierre, l'apôtre à des chrétiens cette fois, dans sa première lettre, au chapitre 1 et au verset 18. « Sachant que ce n'est pas par des choses périssables, par de l'argent ou de l'or, que vous avez été rachetés de la vaine manière de vivre, que vous avez hérité de vos pères, mais par le précieux sang de Christ, comme d'un agneau sans défaut et sans tache prédestiné avant la fondation du monde et manifesté à la fin des temps, à cause de vous qui, par lui, croyez en Dieu, lequel l'a ressuscité des morts et lui a donné la gloire, en sorte que votre foi et votre espérance reposent sur Dieu. » C'est Pierre qui vient de nous dire ces choses, parlant du Christ comme d'un agneau sans défaut et sans tache, dont le sang versé à la croix nous rachète, nous sauve, nous libère. En écrivant cela, certainement qu'il devait penser à l'agneau sans défaut sacrifié au pays d'Égypte pour la délivrance des enfants d'Israël. Et de même que Dieu a dit aux Juifs « Je verrai le sang et je passerai par-dessus vous, il n'y aura point de plaie qui vous détruise », de même aujourd'hui, ce même Dieu voudrait voir le sang du Christ sur nous pour nous épargner ses jugements et faire de nous ses rachetés. Dieu ne nous dit pas non plus aujourd'hui « Je verrai vos bonnes œuvres, votre religiosité, votre charité, vos bonnes dispositions. » Non, Dieu dit « Je veux voir sur vous le sang de mon Fils, le seul sang qui sauve et rachète le pécheur. » Dieu voit

Versa-t-il aujourd'hui le sang de son Fils sur nous ? Au livre de l'Apocalypse, au chapitre 1 et au verset 5 et 6, nous lisons ces gens qui y parlent, rejoignant Pierre en ces termes. « À celui qui nous aime et qui nous a délivrés de nos péchés par son sang et qui a fait de nous un royaume des sacrificateurs pour Dieu son Père, à lui soit la gloire et la puissance au siècle des siècles. C'est le sang du Christ qui délivre et sauve le pécheur. » Jamais les œuvres, pas même les plus excellentes. C'est le sang du Christ qui fait de ceux qui l'acceptent par la foi le peuple de Dieu, l'Église, la famille spirituelle du Père Céleste. De sorte que l'Église est sous le sang du Christ. Elle s'y réfugie, elle s'y trouve en paix et en sécurité et ne font partie de l'Église que ceux et celles dont les péchés ont été lavés, purifiés par le sang de Christ. De ceux et celles qui ont sur eux le sang de l'agneau de Dieu. Il est évident qu'il s'agit d'avoir la foi au sacrifice de Jésus au Golgotha sur la croix. L'Église est à l'ombre de la croix, car il n'y a point de salut que par la croix, le sang et la mort du Christ pour nos péchés. C'est une fois sauvé et sous le sang du Christ que les œuvres doivent se faire, mais seulement une fois sauvé. Sinon, nous nous opposerions à Pierre lui-même qui affirme que c'est le sang du Christ qui sauve et rachète. Êtes-vous sauvé, mon ami ? Sinon, acceptez par la foi aujourd'hui la mort et le sang du Christ pour l'expiation et le pardon de vos péchés. Acceptez sur vous le sang du Christ et laissez-vous sauver par lui. Vous ferez alors partie de l'ensemble des rachetés du Seigneur, qu'est le peuple de Dieu, l'Église.

très jolie chanson du groupe Jude 25, Il mourut à Golgotha. Alain Choiquier, merci pour ce message qui nous rappelle l'efficacité de la croix du Christ. Merci de nous rappeler que ce n'est pas par nos bonnes œuvres ni par notre bonne piété que nous pouvons trouver la paix avec Dieu, mais c'est bien uniquement par le sang du Christ, par le ministère du Christ. Et pour tous ceux et toutes celles qui aimeraient approfondir cette question essentielle pour notre salut, j'aimerais proposer une petite brochure intitulée « La vie nouvelle en Christ ». Elle est gratuite et si vous désirez l'obtenir, demandez-la en écrivant à l'adresse suivante La Voix de l'Évangile, 13202 Marseille, La Voix de l'Évangile, 13202 Marseille. Ou bien vous pouvez nous téléphoner aux heures de bureau au 42 22 17 24, au 42 22 17 24.

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1: Chers amis, vous vous souvenez qu'il y a quelque temps, je vous annonçais dans l'Évangile selon Matthieu, au chapitre 13e, nous avions réuni cette parabole de Jésus qu'on appelle les paraboles du royaume. Aujourd'hui, je vous propose donc très brièvement, bien sûr, la lecture, mais aussi très brièvement, un commentaire sur trois paraboles, sur les trois dernières paraboles dans cet évangile selon Matthieu au chapitre 13e. Voici d'abord cette lecture, le trésor caché, tout d'abord, dans verset 44. Le royaume des cieux est encore semblable à un trésor caché dans un champ. L'homme qui l'a trouvé le cache de nouveau et dans sa joie, il va vendre tout ce qu'il a et achète ce champ. Au verset 45, le royaume des cieux est encore semblable à une marchande qui cherche de belles perles. Ayant trouvé une perle de grand prix, il est allé vendre tout ce qu'il avait et l'a achetée. Au verset 47, le royaume des cieux est encore semblable à une filet jetée dans la mer et qui ramasse des poissons de toute espèce. Quand il est rempli, on le tire sur le rivage, puis on s'assied, on recueille dans des vases ce qui est bon et l'on jette ce qui est mauvais. Il en sera de même à la fin du monde. Les anges s'en iront séparer, les méchants du milieu des justes, et ils les jeteront dans la fournaise de feu, où il y aura des pleurs et des grincements de dents. Avez-vous compris tout cela ? Oui, répondirent-ils, et il leur dit, c'est pourquoi tout scribe instruit de ce qui regarde. Le royaume des cieux est semblable à un maître de maison qui tire de son trésor des choses nouvelles et des choses anciennes. Matthieu 13, versets 44 à 52, et ces trois paraboles n'ont pas leur parallèle dans les deux autres évangiles synoptiques, c'est-à-dire dans Marc et dans Luc. Quelques mots d'explication sur le texte lui-même avant de passer au bref commentaire. Le trésor caché. Précaution des temps troublés, quand on craint l'exil ou le pillage, évidemment, ou précaution contre les voleurs. De tels trésors étaient souvent abandonnés et perdus, rarement trouvés par hasard. Alors l'homme cache à la fois le trésor et le fait qu'il l'a trouvé. Mais il achète le champ. Cette opération n'était licite en ce temps-là. Aujourd'hui, le propriétaire du champ aurait des droits sur une partie du trésor, mais serait réputé coupable de vol s'il avait acheté le champ à sa valeur marchande en dissimulant sa découverte. Le point sur lequel porte cette parabole est l'empressement de l'homme à acquérir à tout prix ce trésor. N'y voyons pas des litiges judiciaires ou juridiques et légalistes comme cela se passe dans nos pays actuellement. Dans l'application du royaume de Dieu, personne n'est lésé. Dans le verset 45, nous avons lu donc au sujet d'un marchand qui cherche dans les marchés de pierres précieuses et les pêcheries de plongeurs de belles perles. Boule de nacre se formant dans les huîtres perlières, de la grosseur d'une petite graine à celle d'une noisette. Les belles perles sont sans défaut lourdes et blanches. Le filet, c'est long, traînant par un bord lesté de plomb. On le jetait du rivage ou entre deux bateaux en un cercle se fermant et on le halait à la côte. À distinguer des filets plus petits, qu'on appelle aussi des éperviers en français, dont il est question lors de la vocation des premiers disciples, dans Luc 5 par exemple. Eh bien, qu'apprenons-nous par ces trois paraboles, ces courtes paraboles du royaume que je viens de vous lire dans l'Évangile selon Matthieu au chapitre 13e. Il est question donc de trésors, de perles. C'est la valeur inestimable que représente la possession du royaume que Jésus veut maintenant mettre en lumière. Désormais, l'existence de celui qui a fait cette découverte est transformée. Il possède une joie et une certitude telles qu'il ne recule devant aucun sacrifice. Par là, le royaume apparaît aussi comme une réalité actuelle. Celui qui vend tout ce qu'il a pour acheter le champ ou la perle sait bien qu'il ne lâche pas la proie pour l'ombre. Il le sait d'une certitude qui le transporte d'allégresse. Ceux qui le voient agir peuvent bien le prendre pour un fou. Car c'est folie aux yeux du monde de renoncer à tout, de renoncer à ce que l'on a et à ce que l'on voit pour ce que l'on ne voit pas. Mais lui, l'homme qui a découvert le trésor ou la perle, sait qu'il a agi avec sagesse, avec celle que donne la foi. Dans la parabole de la perle, il y a l'idée de l'habileté, du discernement d'un homme qui cherchait. Est-ce un collectionneur? Sans doute non. C'est un professionnel, un commerçant. La perle rare, pour lui, n'est pas seulement objet d'art, mais un capital dont la valeur dépassera de beaucoup le prix qu'il aura payé pour l'acquérir. À ces propos, chers amis, auditeurs, auditrices, je vous rappelle que si cette interprétation que je vous donne est valable, j'ai donné dans un autre message qui se trouve dans mon recueil récemment sorti de presse, l'Évangile en parabole, j'ai donné une autre interprétation où je signale, je crois que c'est aussi très valable, je signale que ce marchand avisé qui achète la perle n'est autre que Jésus lui-même. Jésus qui a laissé tous ses trésors, qui s'est sacrifié pour acquérir une perle comme nous. Moi, me direz-vous, sommes-nous véritablement des perles? Ne sommes-nous pas des pêcheurs? Mais voilà, c'est là le point, c'est que Jésus-Christ nous juge, nous apprécie de telle manière qu'il a pu donner sa vie pour nous. Évidemment, en nous-mêmes, nous ne valons absolument rien. Et si vous rappelez, la perle dans l'huître n'est autre qu'une excroissance de cette huître, c'est-à-dire quelque chose de comme du cancer. Et pourtant, à nos yeux, la perle est une pierre, est un objet d'une très très grande valeur. Évidemment, tout ceci dit en langage parabolique, mais je voulais simplement vous signaler qu'il est possible également de donner cette interprétation, montrer que Jésus-Christ lui-même peut être considéré ce marchand avisé qui sacrifie tout afin de nous acquérir comme son peuple. Dans les deux autres paraboles, il y a un renoncement nécessaire. Le grand réformateur français Jean Calvin écrit dans son commentaire « Il faut que ceux qui aspirent et prétendent au ciel se tiennent dépêtrés », il emploie ce vieux langage, ce vieux français, « et il faut qu'ils se tiennent dépêtrés de tout empêchement ». Ainsi donc, Christ n'exhorte pas ses fidèles à renoncer, sinon les choses qui ne se peuvent accorder ou s'accorder, dirions-nous aujourd'hui, avec la crainte de Dieu. Cependant, il leur permet d'user et jouir des biens temporels de Dieu comme n'en usant pas. La parabole du filet rappelle pour le fond celle de l'ivraie que nous avons expliquée lors d'une précédente émission. Elle souligne l'idée que le royaume est chose inconnue jusqu'à son accomplissement. Pécher, c'est agir en espérance. Puis il nous est dit qu'à la fin seulement se fera le triage entre les hommes. Les versets 51-52 de l'Évangile selon Matthieu, chapitre 13e, jettent une lumière précieuse sur le ministère de Jésus qui forme ses disciples. Disciples, ce sont aussi ses élèves, ses étudiants. Ils apprennent auprès de lui. Ils demandent d'eux qu'ils comprennent d'une intelligence profonde et pleine de foi. Les disciples peuvent dire simplement et sincèrement qu'ils ont compris, car la parole de Dieu est claire pour ceux qui sont droits de cœur. Les trésors anciens et nouveaux, par lesquels Jésus conclut donc son discours, ou que l'évangéliste Matthieu conclut cette partie de son évangile consacrée aux paraboles du royaume, les trésors anciens et nouveaux désignent sans doute la loi et l'enseignement de Jésus Pour nous, cela veut dire l'Ancien et le Nouveau Testament. Mais dans les choses de Dieu, tout est à la fois ancien et nouveau. Dans cet exposé, donc, lors de notre émission, nous avons parlé, chers amis, d'après Matthieu 13, versets 44 à 52. D'abord, du trésor et du champ, l'évangile trouvé sans avoir été cherché, puisque c'est l'évangile qui nous cherche. Dans les versets 45-46, la perle de grand prix, l'évangile trouvé à la suite de recherches. Il faut également que nous nous appliquions à trouver le sens, non pas de notre vie, mais à trouver Dieu lui-même. Mais, paradoxe, Dieu se laisse trouver. Et même, il se met à notre disposition de telle sorte que nous puissions le trouver, sans nous égarer. Dans les versets 47 à 50, le filet et le jugement, chacun sera trouvé tel qu'il est. Et puis, versets 51-52, être instruit des choses du royaume.

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0: Merci à Noël Colombier et ses amis pour ce chant. La Bible, c'est quoi? Un livre desséché pour théologiens, curés, pasteurs? Non. C'est un livre, le livre que Dieu nous a donné par la plume de ses prophètes et ses apôtres. On ne peut jamais trop connaître la Bible. Et c'est pour cela que nous allons continuer dans la série de causeries sur les divers livres bibliques présentés par le professeur John Alexander de l'École biblique de Genève, dont il est le doyen. Le deuxième livre de la Sainte Bible, après la Genèse, c'est l'Exode. Un livre fort intéressant, et c'est ce livre que M. Alexander va évoquer aujourd'hui.
1: Si Moïse est l'auteur de la Genèse, il a aussi écrit les quatre livres suivants. Dieu a parlé à son serviteur dans la contrée de Madian, située au désert d'Arabie. Effectivement, Moïse a passé 40 années de sa vie dans cette région qui fut le berceau d'une découverte de grande importance pour le monde, la découverte de l'alphabet. Elle intervint dans l'histoire peu avant que Moïse, poussé par l'Esprit de Dieu, n'écrive le texte de la Genèse. Dieu a sans doute permis cette découverte à cette époque et en cette région pour faciliter la tâche des écrivains sacrés chargés de communiquer sa révélation aux hommes. Si vous avez votre Bible sous la main, prenez la peine de l'ouvrir dans le livre de l'Exode, au chapitre 17, verset 14. Au moment de la bataille avec Amalek, l'ennemi d'Israël, Dieu donne un ordre précis à Moïse.
2: Écris cela dans le livre pour que le souvenir s'en conserve.
1: Dans le livre ? Quel livre ? Eh bien, tout simplement, la collection de rouleaux de papyrus où Moïse avait déjà rédigé les textes des premières pages de la Bible, c'est-à-dire toute la Genèse et le début de l'Exode. Il devait y ajouter alors la narration de la bataille d'Amalek que nous trouvons au chapitre 17 de l'Exode. Ainsi, la révélation divine se constituait progressivement au fil des jours et des événements. Du reste, le Pentateuch mentionne le livre à diverses reprises. Il est appelé tour à tour « livre de l'Alliance » ou « livre de la Loi » et il joue un rôle toujours plus important dans la vie d'Israël. Dans les derniers chapitres de la Genèse, nous trouvons les fils de Jacob en Égypte. Là, ils se sont multipliés rapidement, devenant un peuple tellement puissant que les souverains d'Égypte commencent à s'en inquiéter. Ici, l'Exode reprend le fil du récit où la Genèse l'a laissé, et c'est de ce livre que nous nous proposons de vous donner un bref aperçu. C'est le 15e siècle avant l'ère chrétienne. Racisme et antisémitisme apparaissent pour la première fois dans l'histoire. Des dispositions hostiles animent les nouveaux pharaons à l'égard d'Israël, soumis désormais à une dure servitude. Les chapitres 1 à 11 de l'Exode peuvent s'intituler « Esclavage en Égypte ». Mais Dieu va délivrer Israël du pays de ses oppresseurs. Il envoie Moïse et Aaron son frère pour transmettre au roi d'Égypte l'ordre de libérer son peuple. Pharaon n'en tient aucun compte et Dieu juge l'Égypte par une succession de plaies catastrophiques qui paralysent son économie nationale. En dépit de ces sévères avertissements, Pharaon continue à s'opposer à la volonté de l'Éternel. Aussi, Dieu inflige-t-il à l'Égypte un châtiment suprême, la mort des premiers-nés dans tous les foyers. Simultanément, Dieu prépare Israël à sa prochaine délivrance. Il ordonne à tout chef de famille de rassembler les siens dans sa maison, d'immoler un agneau, d'en recueillir le sang et d'en asperger les linteaux de sa porte. À ce sujet, je vous invite à lire au chapitre 12 de l'Exode, les versets 12 et 13. C'est Dieu qui parle.
2: Cette nuit-là, je passerai dans le pays d'Égypte et je frapperai tous les premiers-nés du pays d'Égypte. Je suis l'Éternel. Le sang vous servira de signe sur les maisons où vous serez. Je verrai le sang et je passerai par-dessus vous et il n'y aura point de plaie qui vous détruise quand je frapperai le pays d'Égypte.
1: Dieu fait une différence entre ceux qui le servent et ceux qui s'opposent à ses plans. en vertu du sang de l'agneau qui marque les portes des maisons israélites, le peuple est à l'abri du jugement qui sévit sur toute l'Égypte. Le sang de cet agneau, immolé en quelque sorte à la place du premier-né de la famille, est à la fois un signe pour l'ange destructeur et une couverture efficace garantissant Israël du jugement qui s'abat sur l'Égypte. Cette nuit-là, il y eut des pleurs et des détresses terribles dans tout le pays, mais les premiers-nés d'Israël furent épargnés. Et ce peuple qu'on voulait retenir à tout prix comme esclave fut alors chassé du pays. Il quitta triomphalement l'Égypte après plusieurs siècles de terribles servitudes. Le texte biblique précise qu'il sortit à main levée, c'est-à-dire ouvertement, face à ses oppresseurs et dans la victoire de Dieu. L'Éternel ordonna alors que cette délivrance soit célébrée chaque année par la fête de la Pâque. Il s'agissait de rappeler aux générations futures que l'agneau pascal avait été le moyen choisi par Dieu pour accomplir cette extraordinaire rédemption. L'apôtre Paul dit au sujet des Israélites et de Moïse :
2: ces choses leur sont arrivées pour servir d'exemple, et elles ont été écrites pour notre instruction, à nous qui sommes parvenus à la fin des siècles.
1: 1 Épître aux Corinthiens, chapitre 10, verset 11. Pourquoi ces événements survenus en Égypte il y a 34 siècles sont-ils d'un intérêt évident pour nous-mêmes ? Parce que la rédemption d'Israël hors d'Égypte illustre une autre délivrance, celle du pécheur racheté par le sang de Jésus-Christ, que Jean-Baptiste présenta un jour comme l'agneau de Dieu qui ôte le péché du monde. Évangile selon Jean, chapitre 1, verset 29. Ne lisons donc pas l'Exode comme si ce livre ne racontait que de l'histoire ancienne. Israël gémissait sous l'oppression, mais c'était l'image d'une autre servitude, celle qui peut-être vous afflige personnellement, celle qui vous arrache aujourd'hui des larmes et des gémissements. En effet, vous êtes peut-être encore esclave d'un maître plus despote que Pharaon, Satan, le dominateur des âmes, celui qui vous tient par le péché. Or, Dieu ne veut pas vous laisser ployer sous le joug de la servitude. Il est descendu autrefois pour délivrer Israël, et il est descendu une nouvelle fois pour vous délivrer, vous. Et le moyen qu'il a choisi pour cette délivrance, c'est précisément le sang d'un agneau. Non pas un agneau tiré d'un troupeau, mais Jésus-Christ, l'agneau de Dieu, le sauveur des hommes, qui a offert son sang pour nous racheter. Écoutez ce que l'apôtre Pierre écrivit à son sujet.
2: Vous savez que ce n'est pas par des choses périssables, par de l'argent ou de l'or, que vous avez été rachetés de la vaine manière de vivre que vous aviez hérité de vos pères, mais par le sang précieux de Christ, comme d'un agneau sans défaut et sans tache. Prédestiné avant la fondation du monde, il fut manifesté à la fin des temps à cause de vous.
1: 1 Épître de Pierre, chapitre 1, versets 18 à 20. Israël a cru au moyen choisi par Dieu pour le délivrer. Il était à l'abri, comme couvert par le sang de l'agneau. Résultat, il échappa miraculeusement au jugement sur l'Égypte et quitta le pays. Les chapitres 12 à 15 de l'Exode nous parlent de cette délivrance qui préfigure la glorieuse rédemption du pécheur en vertu du sang de Jésus-Christ versé pour lui à la croix du calvaire. Ne voulez-vous pas, vous aussi, aujourd'hui même, vous mettre à l'abri sous le sang de Christ ? Dieu vous dit, comme à l'Israélite d'autrefois,
2: « Le sang vous servira de signe. Je verrai le sang, et il n'y aura point de plaie qui vous détruise. »
1: Dès l'instant où vous croyez en la vertu expiatoire du sang de Jésus-Christ, vous êtes à l'abri du jugement qui doit venir sur le monde. Vous êtes au bénéfice de son œuvre de rédemption. Vous êtes affranchi de la domination de Satan, le prince de ce monde. Vous changez de maître. Vous passez des ténèbres à la lumière. Vous êtes racheté par le sang de l'agneau pour suivre et servir Dieu. Vous marchez en nouveauté de vie dans le chemin que le Seigneur vous ouvre. Pour Israël, ce fut une succession d'expériences glorieuses. Sortie de l'Égypte, Exode 12 et 13, traversée miraculeuse de la mer Rouge et délivrance de Pharaon, Exode 14, cantique de louange à l'Éternel, Exode 15. Dieu prit en main son peuple au désert, il lui donna une nourriture spéciale, la manne, Exode 16. Il fendit un rocher et en fit couler de l'eau, puis il délivra Israël d'Amalek, son premier adversaire, Exode 17. Du mont Sinaï, il transmit à Moïse ses ordonnances, les 10 commandements, Exode 18 à 20. ces 10 commandements qui constituent la charte des relations de Dieu avec l'homme, dont les obligations morales sont à la base de bien des législations modernes. Et Dieu révèle des lois supplémentaires touchant la vie civile, morale et religieuse d'Israël. Exode 21 à 24. Après la rédemption, c'était la marche de la sanctification, c'est-à-dire l'éducation spirituelle au désert, où le peuple se consacrait à servir Dieu. Et c'est ainsi que nous parvenons au chapitre 25 à 40 de l'Exode, qui nous décrivent la construction du tabernacle, ce temple portatif que les Israélites utilisèrent pendant 40 ans pour adorer Dieu et qu'ils introduisirent ensuite dans le pays de la promesse. Or, un programme analogue est ouvert aux rachetés de la Nouvelle Alliance, c'est-à-dire aux pécheurs pardonnés par le sang de l'agneau, à l'enfant de Dieu qui marche en nouveauté de vie. Après la rédemption que Dieu lui a accordée, il fera l'expérience de la vie de sanctification et d'éducation de la part de Dieu. Il recevra du ciel la nourriture spirituelle dont il a besoin. Et cette nourriture, c'est la parole de Dieu, la Bible. Dans les épreuves de la vie, sa foi sera fortifiée parce que le Seigneur le conduira de victoire en victoire. Il mettra en pratique les commandements de son Dieu et il éprouvera progressivement le désir de servir et d'adorer son Seigneur dans sa marche chrétienne quotidienne. À cette différence près qu'il n'aura besoin d'aucun temple et d'aucun tabernacle, car le tabernacle n'est que l'image des choses célestes, la préfiguration de l'œuvre rédemptrice de Christ pour son Église. Pour conclure ce survol de l'Exode, regardons à la perspective de la gloire éternelle réservée aux croyants de la terre entière. L'Apocalypse, le dernier livre du Nouveau Testament, évoque le cantique par lequel un jour les créatures célestes loueront Jésus-Christ, l'agneau de Dieu.
2: Tu as été immolé et tu as racheté pour Dieu par ton sang des hommes de toute tribu, de toute langue, de tout peuple et de toute nation. Tu as fait d'eux un royaume et des sacrificateurs pour notre Dieu.
1: Apocalypse chapitre 5, versets 9 et 10. Êtes-vous certain de faire partie de ces rachetés, arrachés à la servitude du péché et au royaume de Satan par le sang rédempteur de l'agneau de Dieu? Sinon, acceptez maintenant ce salut parfait et vous vivrez à votre tour une délivrance définitive du pouvoir du péché, un véritable exode sur le plan spirituel, une sortie victorieuse, un nouveau départ dans l'existence. Sortie, départ, c'est précisément là le sens du mot exode. Si la Genèse est le livre des commencements, l'Exode est le livre de la délivrance. Lisez et vivez donc l'Exode.
0: Oui, nous pouvons vivre l'Exode sur le plan spirituel, avec Christ dans notre vie. Merci à Monsieur le doyen John Alexander de l'École biblique de Genève pour cette allocution.

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0: Merci à Manik et Joa Kepsimas pour ces très beaux chants. L'histoire est la mémoire d'un peuple. Et si le peuple de Dieu oublierait son histoire, ça serait très dommage. C'est avec plaisir qu'on passe l'antenne à Monsieur le pasteur Frédéric Delforge pour une autre méditation sur un autre homme de Dieu. Parfois, il s'agit d'une femme de Dieu, bien sûr, mais cette fois-ci, il s'agit de Saint Vincent de Paul et l'amour des plus petits. Une page dit.
1: Au cours des siècles, on a beaucoup discuté sur les rapports de la foi chrétienne et de l'action. Vincent de Paul, quand on lui posait la question «

Permet-il dans une phrase qui situait bien le sens profond d'un service de Jésus-Christ qui a duré 60 ans, exactement de 1600 à 1660. Né le 24 avril 1581 dans les Landes, Vincent est ordonné prêtre le 13 septembre 1600. Depuis plusieurs années, il mène une vie itinérante. Il voyage en Italie, dans le sud de la France, peut-être même est-il captif des pirates barbaresques et emmené à Tunis. En 1608, il arrive à Paris et en 1610, il devient un des aumôniers de Marguerite de Valois, la fameuse reine Margot. Il se fait alors de nombreuses relations dans la société parisienne, en particulier il rencontre fréquemment Pierre de Bérulle, qui lui indique des voies prioritaires dans l'œuvre apostolique de ce début du XVIIe siècle, à savoir trois choses: la réforme du clergé, les campagnes déshéritées, l'éducation chrétienne. Effectivement, Vincent de Paul se met à l'œuvre dans ces trois directions. S'il contribue au renouvellement de l'Église catholique romaine en France, c'est d'abord en prenant grand soin de la formation des prêtres, autant au plan de la connaissance qu'au plan de la spiritualité. Mais Pierre de Bérulle l'encourage à se diriger vers les campagnes déshéritées. Et c'est ainsi qu'en 1612, Bérulle amène Vincent de Paul à s'occuper de Clichy, alors une bien modeste bourgade de la région parisienne. C'est encore Bérulle qui le guide vers l'éducation. En 1613, il fait entrer Vincent de Paul au service de Philippe-Emmanuel de Gondi, général des galères. Il s'agit de s'occuper de l'éducation de trois garçons, dont le dernier, le futur cardinal de Ré, vient de naître. Profitant des voyages des Gondi, Vincent enseigne, conseille, évangélise. Et c'est ainsi qu'il passe 10 mois à Châtillon-des-Dombes, aujourd'hui Châtillon-sur-Chalaronne dans l'Ain, une des plus pauvres paroisses de France, où il fonde la première de ses confréries de la charité. Dans son œuvre missionnaire et dans l'organisation de l'assistance aux pauvres, Vincent est aidé par la famille Gondi. Philippe-Emmanuel de Gondi le fait nommer à la responsabilité d'une paroisse qui n'a jamais eu de titulaire, le bagne et les galères. Et c'est ainsi que Vincent devient aumônier général des galères. Vincent ne doute plus de sa mission. Il lui faut s'occuper d'évangéliser et d'aider matériellement les pauvres. Le 17 avril 1625, la congrégation de la mission est fondée. Vincent de Paul prépare les missionnaires et il les envoie dans les campagnes, là où leur présence semble nécessaire. Mais Rome refuse par deux fois d'approuver la congrégation de la mission. C'est seulement en 1633 que cette approbation est donnée. La bulle Salvatoris Nostri du 12 janvier 1633 reconnaît la formation des prêtres comme œuvre principale de la mission. Vincent de Paul, comme Bérulle, comme Bourdoise, comme Saint-Cyran et beaucoup d'autres, doit surtout s'occuper de l'instruction et de la vie spirituelle du clergé, une des conditions fondamentales de renouvellement de la vie de l'Église catholique romaine en France. Le 8 janvier 1632, Vincent et ses compagnons s'installent dans le vaste prieuré de Saint-Lazare-les-Paris. En effet, le couvent est alors en dehors des murs de la capitale. D'où le nom de lazariste donné aux prêtres de la mission. Saint-Lazare devient vite un des centres du renouvellement sacerdotal de la capitale. En particulier, on s'y réunit chaque mardi pour prier, travailler, réfléchir. Monsieur Vincent dirige spirituellement de nombreux prêtres. Des missions sont organisées, surtout dans la région parisienne. Obsédé par les besoins matériels et spirituels du peuple, Vincent de Paul songe à organiser l'assistance aux plus pauvres. Car il s'agit bien d'organiser une assistance jusqu'alors
les

Et aux aléas des bonnes volontés, nombreuses mais souvent désordonnées. Et Vincent de Paul, animateur exceptionnel, sait utiliser les bonnes volontés qui se manifestent. Il conçoit, entreprend, persévère, et il réussit là où beaucoup n'ont eu que des résultats dérisoires, sinon douteux. Il fonde et il développe les Filles de la Charité, longtemps animées par Louise de Marillac. Il prend en main une œuvre importante, celle des enfants trouvés. À l'époque, il y a plus de 300 enfants trouvés par an à Paris. Enfin, il organise les secours des régions frappées par la guerre, en particulier la Lorraine. Vincent de Paul exerce aussi des responsabilités à la cour. Il assiste Louis XIII au moment de sa mort et en juin 1643, il entre au Conseil de conscience qui aide la régente Anne d'Autriche. Il y demeure 10 ans jusqu'en 1653. En ce qui concerne les options doctrinales, Vincent de Paul prend position contre le jansénisme et ceux qui le défendent. Il combat Port-Royal et il dénonce les doctrines d'Antoine Arnauld exposées dans son ouvrage « La fréquente communion » qui paraît en 1643. Mais il a d'autres sujets de préoccupation que les querelles doctrinales. La Fronde dévaste la Picardie, la Champagne, l'Île-de-France et marque très durement plusieurs autres régions de France. Alors Vincent de Paul entreprend les campagnes d'assistance absolument nécessaires. Les œuvres dont s'occupe Vincent se développent considérablement sous la régence d'Anne d'Autriche. Bien des efforts sont entrepris pour aider les pauvres, les malades, les mourants. Monsieur Vincent donne toujours beaucoup de soins, d'ailleurs, à la préparation des prêtres. Entre 1628 et 1660, 13 ou 14 000 ordinants participent aux exercices qu'il dirige. Quand Vincent de Paul meurt le 27 septembre 1660, à 4h45 du matin, cela fait 60 ans qu'il participe activement aux problèmes de son temps. Ces problèmes, il les a vécus avec passion, avec ce que cela comporte parfois d'erreurs, sinon d'injustices. Mais il a su voir, il a su dénoncer la misère des plus déshérités, et surtout, il a tout mis en œuvre pour répondre à l'attente des pauvres. Augustin d'Hippone disait « La mesure de l'amour, c'est d'aimer sans mesure. » Vincent de Paul a aimé sans mesure les plus pauvres de ses frères. Mais il a toujours voulu, il aimait à le répéter, que ce ne soit pas un amour affectif, mais un amour effectif. Toutes les fois que vous avez fait ces choses à l'un de ces plus petits de mes frères, c'est à moi que vous les avez faites, dit le Seigneur. Vincent de Paul n'a jamais voulu autre chose que le service des plus petits de ce monde, et cela à l'image du Seigneur Jésus-Christ.

0: Nous terminons notre émission de vérité évangélique aujourd'hui avec une lecture de la Sainte Bible dans l'Évangile selon Saint Jean, dans la traduction œcuménique, qui est une excellente traduction de la Bible. C'est au chapitre 10e et le texte est lu par Georges Bessière.
1: Chapitre 10. En vérité, je vous le dis, celui qui n'entre pas par la porte dans l'enclos des brebis, mais qui escalade par un autre côté, celui-là est un voleur et un brigand. Mais celui qui entre par la porte est le berger des brebis. Celui qui garde la porte lui ouvre, et les brebis écoutent sa voix. Les brebis qui lui appartiennent, il les appelle chacune par son nom et il les amène dehors. Lorsqu'il les a toutes fait sortir, il marche à leur tête et elles le suivent, parce qu'elles connaissent sa voix. Jamais elles ne suivront un étranger. Bien plus, elles le fuiront, parce qu'elles ne connaissent pas la voix des étrangers. Jésus leur dit cette parabole, mais ils ne comprirent pas la portée de ce qu'il disait. Jésus reprit, « en vérité, je vous le dis, je suis la porte des brebis. Tous ceux qui sont venus avant moi sont des voleurs et des brigands, mais les brebis ne les ont pas écoutés. Je suis la porte. Si quelqu'un entre par moi, il sera sauvé. Il ira et viendra et trouvera de quoi se nourrir. Le voleur ne se présente que pour voler, pour tuer, pour perdre. Moi, je suis venu pour que les hommes aient la vie. » Et qu'il l'ait en abondance. Je suis le bon berger. Le bon berger se dessaisit de sa vie pour ses brebis. Le mercenaire, qui n'est pas vraiment un berger, à qui les brebis n'appartiennent pas, voit-il venir le loup, il abandonne les brebis et prend la fuite. Et le loup s'en empare et les disperse. C'est qu'il est mercenaire et que peu lui importent les brebis. Je suis le bon berger. Je connais mes brebis et mes brebis me connaissent, comme mon père me connaît et que je connais mon père, et je me dessaisis de ma vie pour les brebis. J'ai d'autres brebis qui ne sont pas de cet enclos, et celles-là aussi il faut que je les mène. Elles écouteront ma voix et il y aura un seul troupeau et un seul berger. Le père m'aime, parce que je me dessaisis de ma vie pour la reprendre ensuite. Personne ne me l'enlève. Mais je m'en dessaisis de moi-même. J'ai le pouvoir de m'en dessaisir et j'ai le pouvoir de la reprendre. Tel est le commandement que j'ai reçu de mon Père. Ces paroles provoquèrent à nouveau la division parmi les Juifs. Beaucoup d'entre eux disaient, « Il est possédé, il déraisonne, pourquoi l'écouter ?» Mais d'autres disaient, « Ce ne sont pas là à propos de posséder. » Un démon pourrait-il ouvrir les yeux d'un aveugle ?

0: On célébrait alors à Jérusalem la fête de la dédicace. C'était l'hiver. Au temple, Jésus allait et venait sous le portique de Salomon. Les Juifs firent cercle autour de lui et lui dirent « Jusqu'à quand vas-tu nous tenir en suspens? Si tu es le Christ, dis-le-nous ouvertement. » Jésus leur répondit « Je vous l'ai dit et vous ne me croyez pas. Les œuvres que je fais au nom de mon Père me rendent témoignage. Mais vous ne me croyez pas parce que vous n'êtes pas de mes brebis. Mes brebis écoutent ma voix et je les connais et elles viennent à ma suite. » Et moi, je leur donne la vie éternelle. Elles ne périront jamais et personne.
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Bonjour, je m'appelle Maëva, j'ai 20 ans. L'année de mes 15 ans, à mon arrivée au lycée, j'ai fait une phobie scolaire. Un mois après la rentrée des classes, j'ai commencé à faire de grosses crises d'angoisse. Le matin, je me réveillais avec une boule au ventre et l'envie de vomir sans comprendre pourquoi. Je n'avais aucune raison de ne pas être bien. Et plus les jours passaient, plus je me sentais mal. C'est arrivé à un point où je n'arrivais plus à prendre le car ni à entrer dans une salle de cours. Et rien que le fait d'évoquer le lycée, ça m'angoissait. L'année suivante, rien n'avait changé, alors j'ai fait des cours par correspondance chez moi. J'avais redoublé ma seconde. En parallèle, j'ai commencé à voir un psy. La première fois qu'il m'a rencontré, il m'a dit « Vous savez, Maëva, les gens comme vous, si on les hospitalise pas, ils restent chez eux, dans le noir, et ils ne sortent plus. » Et moi, ça me faisait peur parce que quand j'entendais l'hospitalisation, je m'imaginais couchée dans un lit, intubée de partout, et je comprenais pas pourquoi on voulait me faire ça. À cause de mes cours par correspondance, j'ai fini par ne plus avoir du tout de vie sociale. Et après m'être bien renseignée, j'ai accepté d'être hospitalisée parce que je voyais pas d'autre solution. C'était dans un établissement qui proposait des soins études à Grenoble. Donc en fait, je pouvais suivre un parcours scolaire normal avec des profs sensibilisés à nos problèmes. Et j'étais en plus de ça entourée par des infirmières, des psychologues et des médecins. La seule chose qui me contrariait, c'est que c'était dans un centre appelé Pôle Psychiatrie. Et pour moi, les gens en psychiatrie, ils étaient tous fous et je n'étais pas folle. Quand j'ai accepté de me faire hospitaliser, j'ai commencé à faire de gros cauchemars. Ils étaient tellement angoissants et violents que ma mère était obligée de me secouer pour me réveiller. Et ça me traumatisait à chaque fois pour le reste de la journée. Puis j'ai été hospitalisée. La première année, j'ai rencontré des personnes avec les mêmes problèmes que moi. Je me sentais moins seule, j'avais retrouvé une vie sociale. Et j'avais plus envie de rentrer chez moi. Mais la deuxième année, j'étais fatiguée. C'était pas une fatigue physique, mais une fatigue morale. J'étais fatiguée de vivre, j'en pouvais plus de me battre contre mes angoisses. J'avais plus peur de l'école, mais j'avais peur de tout. J'avais peur de prendre le car pour rentrer chez moi, j'avais peur d'aller en ville. Et je comprenais pas pourquoi maintenant que je n'avais plus peur de l'école, j'avais toute autre sorte de peur, je comprenais pas. Un soir dans cette clinique, j'ai fait une grosse crise d'angoisse. Je sentais l'angoisse comme une petite boule qui me pesait sur l'estomac et ça me donnait envie de vomir. J'avais aussi cette impression de ne plus être moi-même et de devenir folle. Ce soir-là, j'ai téléphoné à ma mère pour qu'elle puisse me rassurer. On est resté longtemps au téléphone, mais une fois qu'on a raccroché, ça allait toujours pas mieux. Et ce soir-là, j'étais tellement mal que j'étais prête à aller à l'encontre de mes principes de ne jamais prendre de médicaments contre l'angoisse. Et j'attendais devant l'infirmerie qu'un infirmier veuille bien s'occuper de moi. Et soudain, j'ai senti cette petite boule d'angoisse sur mon estomac remonter le long de ma gorge, jusque dans ma bouche, et là, plus rien. L'angoisse était sortie de mon corps, je n'étais plus angoissée et tout était redevenu normal. Et à ce moment-là, il y avait une petite voix au fond de moi qui me disait « Ton papa vient de prier pour toi ». Mon papa était déjà chrétien, j'avais eu la chance d'entendre parler de Dieu quand j'étais petite. Et à partir de cette expérience, j'ai commencé à lire le Nouveau Testament. Et c'est comme ça que Jésus est entré dans ma vie. Je me suis rendu compte que je n'avais rien à faire avec mes propres forces, que c'est tout lui qui faisait pour moi. Et un jour, je lui ai donné ma vie, j'étais dans ma chambre, je lui ai demandé pardon pour toutes les fois où j'avais dû le décevoir. Puis je lui ai demandé d'entrer dans ma vie et de venir chasser mes peurs. Et c'est à partir de cette prière que ma vie a commencé à changer. J'ai appris que l'angoisse, elle se chasse au nom de Jésus et pas avec des médicaments. Parce que les médicaments, ça masque l'angoisse, mais elle est toujours là. J'ai passé mon bac, mon permis, sans angoisse, alors que je pensais que ça ferait partie des choses que je n'arriverais jamais à faire. Un matin, dans cette clinique, je me suis réveillée en prenant conscience de mon état depuis quelques temps. Je me sentais bien. C'était un sentiment que je n'avais pas eu depuis très longtemps. Je trouvais ça fou, je me disais, depuis que j'ai fait cette prière, tout va mieux. Je suis finalement sortie de cette clinique, j'ai pris un appartement à Grenoble et je me suis inscrite à la fac. Et c'est là que j'ai vu le miracle de Dieu dans ma vie. J'ai réussi à prendre la parole devant 50 personnes lorsque j'ai dû faire des exposés, alors qu'avant j'étais incapable de rentrer dans une salle de classe. Et j'ai réussi tout ça sans angoisse. Une après-midi, nous sommes réunis avec de la famille et des amis chez moi, et mon oncle a dit « Lorsqu'on accepte Jésus comme son sauveur, il faut le faire avec son cœur, mais il faut aussi en parler ». Et je me suis rendu compte que j'avais accepté Jésus dans mon cœur, mais que je ne parlais pas de lui, ni de ce qu'il avait fait pour moi. Et ce jour-là, j'étais dans un état d'esprit totalement différent. Maintenant, je connaissais Dieu et je pouvais dire précisément ce qu'il avait fait pour moi. Et je me suis aussi souvenue d'une parole que j'avais reçue la première fois que j'étais allée à l'église. Et cette parole disait « Je t'ai guéri pour que tu glorifies mon nom ». Ce jour-là, j'ai ramené une copine chez elle. Dans la voiture, sur le retour, j'étais toute seule et j'ai dit à Dieu, Jésus, tu m'as guéri. Aujourd'hui, je te donne une nouvelle fois ma vie pour que tu la diriges et que je raconte à tout le monde ce que tu as fait pour moi. C'est depuis ce jour où je lui ai laissé toute la place, où je lui ai tout donné, que je peux vraiment dire que je suis complètement guérie. Je n'ai plus d'angoisse, je ne fais plus de cauchemars.
Je n'ai pas évolué, j'ai vraiment changé de vie, je suis toute neuve à l'intérieur. Il y a ma vie d'avant et ma vie de maintenant, la Maëva d'avant et celle de maintenant. Le jour de mon baptême, j'ai raconté mon témoignage devant 500 personnes, moi qui n'arrivais pas à rentrer dans une salle de classe parce que j'avais peur du regard des gens. Dans la Bible, il est dit « Si quelqu'un est en Christ, il est une nouvelle créature, les choses anciennes sont passées, voici toutes choses sont devenues nouvelles. » Aujourd'hui, j'ai la paix en moi et je suis guérie par la grâce de Dieu. »

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0: Et maintenant, c'est votre méditation quotidienne. Si éloignée et pourtant si proche. Pour qu'il cherche Dieu en s'efforçant si possible de le toucher comme à tâtons et de le trouver, quoi qu'il ne soit pas loin de chacun de nous. Acte 17, verset 27. Que votre douceur soit connue de tous les hommes, le Seigneur est proche. Philippiens 4, verset 5. Dans le détroit de Bering, près du pôle Nord, se trouvent deux îles. La grande, Diomède, appartient à la Russie, et la petite, Diomède, aux USA. La ligne de changement de date passe entre les deux. Quand il est lundi côté américain, il est déjà mardi côté russe. Ces deux îles ne sont pourtant distantes l'une de l'autre que de 4 km. Si éloignées et cependant si proches. N'est-ce pas souvent ce que nous vivons avec Dieu? Il nous semble si lointain et pourtant il est tout proche. Dieu n'est pas loin de chacun de nous, disait l'apôtre Paul aux Athéniens. Dieu était proche d'eux, mais ils ne le connaissaient pas. Il lui avait même érigé un autel dédié au Dieu inconnu. Ce qui peut-être nous empêche le plus de nous approcher de Dieu, ce sont nos a priori, nos idées erronées. Si nous pensons que Dieu est exigeant ou insensible, nous resterons loin de lui. Mais si nous nous ouvrons à son amour, nous nous rapprocherons de lui. Par sa venue, Jésus nous a révélé que Dieu veut être tout proche de nous et pardonner nos fautes, même celles qui sont inavouables. Jésus a payé le prix fort pour cela. En effet, il est écrit dans Éphésiens, « Vous avez été approchés par le sang du Christ. » Allons-nous rester loin de Dieu ou souhaitons-nous nous approcher de lui? Ne craignons pas d'être repoussés et croyons à son pardon, à son amour. Allons vers Dieu chaque jour, car chaque jour, il a quelque chose à nous pardonner, à nous donner ou tout simplement à nous dire. Venons à lui chaque jour par la prière.
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du jamais vu. Des journalistes du monde entier se retrouvent autour du feu. Le Porge, Biscarrosse, l'avant-après saisissant des incendies dévastateurs en Gironde et dans les Landes. Ce sont des titres d'articles qui sont sortis dans la presse alors que des incendies ont provoqué le départ de 220 000 personnes et détruit des dizaines de milliers d'hectares ainsi que des centaines de maisons dans les Landes et en Gironde en juillet 2026. Certains sont rentrés chez eux et ont trouvé leur maison en ruine, réduite en cendres. Alors comment trouver l'espoir au milieu de la détresse ? Radio Bonne Nouvelle apporte des paroles de réconfort puisées dans la Bible avec le podcast « Renaître des cendres ». Si Dieu existe, pourquoi y a-t-il autant de mal dans le monde ? Voici une question qu'on a posée à ma maman alors qu'elle se remettait d'une rupture d'anévrisme. Après avoir passé plusieurs semaines dans un état second, elle est finalement revenue à elle-même. C'est dans ses

instant de lucidité qu'elle a répondu par une autre question. Et pourquoi y a-t-il autant de bien dans le monde ? Cette phrase me fait encore réfléchir. Sommes-nous en danger de perdre espoir ou confiance en Dieu au cœur de nos épreuves ? Ou sommes-nous préparés à nous souvenir que Dieu est bon et que toute bonne chose vient de ses mains, même si nous ne comprenons pas tout ? Cette réflexion me fait penser à la réponse apportée par Dieu à un homme qui a connu beaucoup de souffrances et dont l'histoire est écrite dans la Bible, dans le livre de Job. On y découvre donc l'histoire d'un homme qui a beaucoup souffert. Il s'appelait Job. On le décrivait comme le plus important de tous les nomades de l'Est, tant sa richesse était grande. Il avait aussi une grande famille. Puis du jour au lendemain, il fait face à la ruine, au deuil, par des pillards et des catastrophes naturelles, puis à une maladie de la peau chronique et douloureuse. Il se retrouve seul, malade et incompris. Le texte nous apprend que cet homme était remarquable par son intégrité et sa droiture, qu'il craignait Dieu et se détournait du mal. Au début, Job réagit d'une façon exemplaire dans sa fidélité à Dieu, bien que la souffrance l'amène à maudire le jour de sa naissance. Face aux commentaires injustes de ses amis, il commence alors à demander un procès avec Dieu où il exige qu'il lui fournisse une explication détaillée de ses voies. Lorsque Dieu répond à Job, il ne répond pas au pourquoi de sa souffrance, même si le texte nous explique que Job a beaucoup souffert en raison de la méchanceté de Satan. La réponse de Dieu l'invite plutôt à réorienter son regard vers qui il est. Il est l'Éternel qui est aux commandes de l'univers. C'est une invitation à nous souvenir de notre finitude et à placer notre confiance dans la toute-puissance de Dieu, même au cœur de la tourmente. Et comment nourrir cette espérance ? En regardant à la création, à l'océan qu'il a fondé, aux étoiles qu'il a ordonnées, ou encore aux biches qui mettent bas. Job, après avoir entendu Dieu parler d'un animal extrêmement puissant qu'il a créé et qu'aucun être humain ne peut dompter, reconnaît devant Dieu ne pas tout comprendre et lui demande pardon. Nous lisons « Je reconnais que tout est possible pour toi » et que rien ne peut s'opposer à tes projets. Le texte nous apprend que Dieu bénit la dernière partie de la vie de Job beaucoup plus que la première. Il mourut âgé et rassasié de jours. Alors au cœur de nos souffrances, allons-nous choisir la révolte, l'auto-justification, ou accepterions-nous d'observer le bien qui nous entoure, un signe fort de la présence d'un Dieu bon et fidèle, prêt à consoler, restaurer et guérir? 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

0: My name is Andrew Isley.
1: Mon nom est André.
0: I'm an English teacher from Alabama in the United States.
1: Je suis un professeur d'anglais dans l'Alabama aux États-Unis.
0: I grew up in a religious Christian home.
1: J'ai grandi dans une famille religieuse chrétienne.
0: My parents were good people.
1: Et mes parents étaient de très bonnes personnes.
0: I knew about God.
1: Je connaissais beaucoup de choses par rapport à Dieu.
0: But I didn't have a relationship with him.
1: Mais je n'avais pas de relation personnelle avec lui.
0: And I lived a basically good life.
1: Et donc j'avais une vie qui était assez bonne.
0: I was generally a moral person.
1: J'avais une bonne morale d'une manière générale.
0: But at the age of 13,
1: mais à l'âge de 13 ans,
0: I went to a religious church camp.
1: Je suis allé dans un camp religieux chrétien.
0: And I had an encounter with God.
1: Et là j'ai fait une rencontre avec Dieu.
0: The speaker's message was very plain.
1: Le message de l'orateur était très clair.
0: He didn't tell any extreme stories.
1: Il était très simple aussi. Il a pas raconté d'histoires extraordinaires.
0: He didn't have much charisma.
1: Il avait pas beaucoup de charisme non plus.
0: He didn't seem very extraordinary.
1: C'était pas un homme extraordinaire.
0: He simply told us a story about how Christ died a criminal's death.
1: Mais il nous a raconté simplement comment le Seigneur Jésus-Christ avait subi une mort digne d'un criminel.
0: Because he loved us.
1: Parce qu'il nous a aimés.
0: Since I grew up in church,
1: comme j'ai grandi dans une église,
0: I knew this,
1: je savais cela intellectuellement.
0: But I didn't really know it in my spirit.
1: Mais je le savais pas vraiment dans mon cœur.
0: I knew that I needed God's forgiveness.
1: Je savais que j'avais besoin du pardon de Dieu.
0: My sins were too heavy.
1: Mes péchés étaient trop lourds pour moi.
0: So I gave my life to Christ.
1: Alors j'ai donné ma vie au Seigneur Jésus-Christ.
0: And I began a journey.
1: Et j'ai commencé un voyage, une marche avec lui.
0: Since then, my life has had ups and downs.
1: Donc depuis, j'ai eu des hauts et des bas dans ma vie.
0: For example, my brother died in a tragic car accident when I was young.
1: Par exemple, un de mes frères est mort dans un accident de voiture tragique alors que j'étais jeune.
0: But my faith in God helped me find peace and loss.
1: Mais ma foi en Dieu m'a permis de garder une paix et une consolation.
0: God has proved himself true.
1: Et donc Dieu s'est prouvé fidèle et vrai avec moi.
0: Even when I didn't know how to express the pain in my heart.
1: Même lorsque je n'arrivais pas à exprimer la douleur dans mon cœur.
0: My life hasn't been perfect.
1: Ma vie n'a pas été parfaite.
0: But since I followed Jesus,
1: mais depuis que je suis Jésus,
0: I have a foundation to stand on.
1: J'ai une fondation sur laquelle je peux m'appuyer, sur laquelle je peux marcher.

Et maintenant, c'est votre méditation quotidienne. Une boîte à outils. Mettez la parole de Dieu en pratique et ne vous contentez pas de l'écouter. Jacques 1, verset 22. Que ton cœur retienne mes paroles, garde mes commandements et tu vivras. Proverbe 4, verset 4. Lors du mariage de deux jeunes chrétiens, le pasteur a donné un message biblique, puis il a offert une Bible de famille aux mariés en disant « Voici la meilleure boîte à outils que je puisse vous donner ». Servez-vous-en tous les jours, elle est inusable. Pour de nombreux croyants, la parole de Dieu est un marteau qui brise le roc, qui brise la dureté des cœurs. Jérémie 23. Une lampe sur leur chemin. Psaume 119. Une épée aiguisée pour discerner si nos pensées sont en accord avec celles de Dieu. Hébreux 4. Elle apporte la joie dans Jérémie 5. La paix dans Actes 10. La nourriture et le rafraîchissement de l'âme, dans Psaume 36. Elle est la vérité, dans Jean 17. Vivante et permanente et éternelle, dans 1 Pierre 1. Elle est pure, Psaume 12. Nous trouvons dans ce livre tout ce qui est nécessaire pour la vie de notre âme et le développement de nos facultés spirituelles. Mais pour qu'elle nous soit utile, il nous faut l'ouvrir et la lire régulièrement et de manière attentive. Entraînons-nous à faire comme l'auteur du psaume 119, le plus long de la Bible, tout entier consacré à la parole de Dieu. Il a écrit en particulier « J'ai caché ta parole dans mon cœur, afin que je ne pêche pas contre toi. Jamais je n'oublierai tes préceptes, car par eux tu m'as fait vivre. Mes yeux ont devancé les veilles de la nuit pour méditer ta parole. Tu es mon refuge et mon bouclier. Je me suis attendu à ta parole. » C'était votre méditation quotidienne. Je suis Célie et je vous souhaite une excellente journée sur Radio Bonne Nouvelle.

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0: ce n'est pas par hasard que vous écoutez Graines de Vie. C'est une émission qui vous aime et qui vous dit que Dieu a des bonnes choses pour vous chaque jour, car il a un plan pour votre vie.
1: Bonjour. Aujourd'hui, 20 août, c'est avec Didier que nous allons nous entretenir du chapitre 20 des Proverbes. Mais tout de suite, nous écoutons Michel qui nous fait la lecture de ce chapitre.
2: Proverbes chapitre 20. Le vin est plein d'insolence et l'alcool rempli de tapage. Celui qui s'en laisse griser ne pourra être sage. La colère du roi est comme le rugissement d'un jeune lion. Celui qui l'excite se nuit à lui-même. Rester loin des querelles fait honneur à l'homme, mais tout insensé s'y jette à corps perdu. À la saison froide, le paresseux n'a pas envie de labourer. Au temps de la moisson, il cherche à récolter, mais ne trouve rien. Les projets que forme l'homme dans son cœur sont comme des eaux profondes, mais l'homme intelligent sait y puiser. Beaucoup de gens font état de leur bonté, mais où trouver un homme sincère ? Le juste vit de façon intègre, quel bonheur pour ses enfants après lui. Lorsque le roi siège au tribunal, d'un coup d'œil, il dissipe tout ce qui est mal. Qui osera dire « J'ai purifié mon cœur, je suis pur de toute faute ». Ceux qui ont deux poids différents et ceux qui utilisent deux mesures différentes sont l'un et l'autre en horreur à l'Éternel. Le jeune enfant manifeste qui il est par ses actes. On voit si sa conduite sera pure et droite. L'Éternel nous a donné des oreilles pour entendre et aussi des yeux pour voir. N'aime pas trop le sommeil pour ne pas finir dans la pauvreté. Garde tes yeux ouverts et tu auras de quoi te rassasier. L'acheteur dit toujours « C'est une bien mauvaise affaire », mais dès qu'il est parti, il se félicite de ce qu'il a obtenu. Il existe quantité de perles et de bijoux en or, mais les joyaux les plus précieux sont des lèvres qui dispensent la connaissance. Si quelqu'un s'est porté garant des dettes d'un étranger, prends-lui son vêtement, et s'il a cautionné des inconnus, exige qu'il te donne des gages. Au premier abord, le pain mal acquis est savoureux, mais par la suite, ta bouche se trouvera pleine de cailloux. Lorsque tu fais des projets, prends conseil, et ne te lance pas dans une bataille sans une stratégie bien conçue. Celui qui va colportant des racontars trahit des secrets, n'est donc pas de relation avec un bavard. Si quelqu'un maudit son père ou sa mère, sa vie s'éteindra en pleine ténèbre. Il n'y a pas de bénédiction durable sur une propriété acquise d'emblée avec précipitation. Ne dis pas « je me vengerai ». Confie-toi en l'Éternel et il te délivrera. L'Éternel a horreur des poids truqués. Les balances faussées lui déplaisent. C'est l'Éternel qui trace la voie d'un homme. Comment un humain pourrait-il comprendre par quel chemin il passe? Il est dangereux pour l'homme de consacrer précipitamment quelque chose à l'Éternel et de ne se mettre à réfléchir qu'après avoir fait son vœu. Un roi sage chasse au loin les méchants et n'hésite pas à les vanner à la roue. L'esprit de l'homme est une lampe que l'Éternel a donnée et qui sonde les profondeurs de l'être. La bonté et la fidélité du roi assurent sa protection. Oui, par sa bonté, il a fermé son trône. La fierté des jeunes gens, c'est leur force. Mais l'honneur des vieillards, ce sont leurs cheveux blancs.

0: Bonjour, je veux vous témoigner concernant le verset premier. Le vin est plein d'insolence et l'alcool rempli de tapage. Celui qui s'en laisse griser ne pourra être sage. Je voulais vous raconter un peu ma conversion. J'étais toxicomane et alcoolique et je n'arrivais plus à me sortir du problème drogue et alcool. Et ça allait en s'empirant. Donc un jour, j'en pouvais plus et j'ai rencontré un ami chrétien. Et cet ami chrétien m'a dit que Jésus-Christ pouvait faire des miracles dans la vie d'un alcoolique et toxicomane. Alors moi, je le croyais pas trop. Et un soir, j'ai prié, je dis « Seigneur Jésus, si tu es vivant, délivre-moi de ce problème de drogue et d'alcool. » Et c'est vrai que le soir, ça m'a rien fait du tout. Mais le lendemain matin, au réveil, le premier mot que j'ai dit, ça a été « Jésus ». Et là, je m'en rappellerai toute ma vie, j'ai été délivré instantanément de la drogue et de l'alcool. Pour moi, c'était quelque chose d'extraordinaire. J'étais joyeux, toute la misère, toute l'angoisse était partie. C'était vraiment quelque chose d'extraordinaire. Et c'est vrai que quand j'étais dans la drogue et l'alcool, je n'avais plus rien. J'étais en plein divorce. Hein. J'avais un petit à l'époque qui avait 6 ans. Et mon petit, je le voyais plus puisque je pouvais pas m'occuper de lui. Et vraiment, le jour de ma conversion, le Seigneur Jésus, il a fait un miracle dans ma vie. J'ai pu retrouver du travail, j'ai pu revoir mon gamin qui avait 6 ans. Pour moi, ça a été quelque chose d'extraordinaire. Et ce que je voulais dire, c'est que dans la Bible, il est écrit « Là où le péché abonde, la grâce surabonde ». J'ai tout retrouvé. Je suis remarié. J'ai une femme qui est chrétienne, qui est extraordinaire. Vraiment, je vis quelque chose d'extraordinaire. Je suis dans une petite église. La joie que j'ai d'appartenir à Jésus-Christ, c'est indescriptible. Et je vous garantis que maintenant, c'est Jésus-Christ qui gère ma vie. Hein? Et il n'y a que lui qui peut gérer une vie, c'est impressionnant. Alors, merci Seigneur Jésus-Christ, merci Papa. Vraiment que ce témoignage puisse apporter à des personnes qui ont des problèmes avec la drogue et l'alcool, puisse apporter un bien-être.
1: Merci Didier pour ton témoignage. Chers amis, la Bible nous dit que Dieu ne fait pas d'exception. D'exception de personne. Et ce qu'il a fait pour Didier, il veut le faire pour vous. Jésus-Christ est le même. Hier, aujourd'hui et éternellement. Et aujourd'hui, c'est votre jour. La foi vient ce qu'on entend de la parole de Christ, de ce qu'il a fait. Et à partir du moment où vous pouvez croire ce qu'il a fait pour d'autres, dites-vous, c'est aussi pour moi, Dieu même. Jésus a payé à la croix pour nos péchés, mais aussi pour nos infirmités, pour nos addictions, pour toute malédiction. Et je vous encourage à le recevoir dans votre cœur, pour recevoir la délivrance, pour recevoir la guérison. Vous avez besoin d'être délivré de l'alcool, de toute autre addiction. Eh bien, je veux prier avec vous maintenant. Croyez tout simplement que le Seigneur veut le faire maintenant. Dieu répond pour quiconque l'invoque. Dites-lui cette prière de tout votre cœur. Dites, ô Seigneur mon Dieu, je crois que tu m'aimes. Je crois que tu as donné Jésus pour me sauver, pour me libérer, pour me pardonner, pour me guérir. Et dites-lui votre besoin. Dites-lui, Seigneur, interviens dans ma situation et notez votre situation. J'ai besoin que tu me délivres maintenant. Et croyez qu'il le fait. Croyez que vous l'avez reçu. Vous le verrez s'accomplir. Réjouissez-vous et dites-nous ce que le Seigneur a fait pour vous. Que Dieu vous bénisse.

Eh bien, merci Didier. C'était une joie de passer ces quelques instants avec vous, bien sûr. Vous pouvez nous écrire. Vous écrivez à Michel et Edith Pett. Boîte postale 21 30310 Vergèze, ça s'écrit V-E-R-G-E-Z-E, Vergèze, France. Par courriel edith.tremplin@gmail.com. Je répète, edith.tremplin@gmail.com. Faites connaître cette émission autour de vous et puis bien sûr, on se retrouve demain. Au revoir.

Si Dieu existe, pourquoi y a-t-il autant de mal dans le monde? Voici une question qu'on a posée à ma maman, alors qu'elle se remettait d'une rupture d'anévrisme. Après avoir passé plusieurs semaines dans un état second, elle est finalement revenue à elle-même. C'est dans ces instants de lucidité qu'elle a répondu par une autre question. Et pourquoi y a-t-il autant de bien dans le monde? Cette phrase me fait encore réfléchir. Sommes-nous en danger de perdre espoir ou confiance en Dieu au cœur de nos épreuves? Ou sommes-nous préparés à nous souvenir que Dieu est bon et que toute bonne chose vient de ses mains, même si nous ne comprenons pas tout? Cette réflexion me fait penser à la réponse apportée par Dieu à un homme qui a connu beaucoup de souffrances et dont l'histoire est écrite dans la Bible, dans le livre à nous souvenir que Dieu est bon et que toute bonne chose vient de ses mains, même si nous ne comprenons pas tout. Cette réflexion me fait penser à la réponse apportée par Dieu à un homme qui a connu beaucoup de souffrances et dont l'histoire est écrite dans la Bible, dans le livre de Job, où il exige qu'il lui fournisse une explication détaillée de ses voies. Lorsque Dieu répond à Job, il ne répond pas au pourquoi de sa souffrance, même si le texte nous explique que Job a beaucoup souffert en raison de la méchanceté de Satan. La réponse de Dieu l'invite plutôt à réorienter son regard vers qui il est. Il est l'Éternel qui est aux commandes de l'univers. C'est une invitation à nous souvenir de notre finitude et à placer notre confiance dans la toute-puissance de Dieu, même au cœur de la tourmente. Et comment nourrir cette espérance? En regardant à la création, à l'océan qu'il a fondé, aux étoiles qu'il a ordonnées, ou encore aux biches qui mettent bas. Job, après avoir entendu Dieu parler d'un animal, nourrir cette espérance, en regardant à la création, à l'océan qu'il a fondé, aux étoiles qu'il a ordonnées, ou encore aux biches qui mettent bas. 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

Dernière, nous avons parlé du danger de l'amour de l'argent. Et aujourd'hui, nous allons avec Salomon méditer sur l'intérêt de la sagesse par rapport à l'argent. Salomon était un souverain d'Israël, vivant vers l'an 1000 avant Jésus-Christ.

Jésus-Christ indispensable. Et c'est vrai que l'argent pour beaucoup procure une sécurité indispensable à leur fonctionnement. Intérêt de la sagesse par rapport à l'argent. Salomon était un souverain d'Israël, vivant vers l'an 1000 avant Jésus-Christ, indispensable. Et c'est vrai que l'argent pour beaucoup procure une sécurité indispensable à leur fonctionnement. La sagesse par rapport à l'argent. Salomon était un souverain d'Israël, vivant vers l'an 1000 avant Jésus-Christ, indispensable. Et c'est vrai que l'argent pour beaucoup procure une sécurité indispensable à leur fonctionnement. L'argent, c'est comme un pépin de pomme. Si on le possède, on possède une potentialité. On peut faire des choses, mais on peut aussi... L'argent pour beaucoup procure une sécurité indispensable à leur fonctionnement. L'argent, c'est comme un pépin de pomme. Si on le possède, on possède une potentialité. On peut faire des choses, mais on peut aussi procurer une sécurité indispensable à leur fonctionnement. L'argent, c'est comme un pépin de pomme. Si on le possède, on possède une potentialité. On peut faire des choses, mais on peut aussi remarquer que cela est beaucoup plus effectif. À ce sujet, je me rappelle d'une belle histoire qu'un ami m'a racontée. Il était au Rwanda où il a rencontré des personnes qu'il avait vues 20 ans auparavant alors qu'elles démarraient des projets de micro-entreprise auxquels lui-même avait aidé. Les voyant dans la même pauvreté extérieure qu'alors, il leur demanda « Ces entreprises ont-elles fait faillite ?» Ils répondirent « Mais non, au contraire, elles prospèrent. Regarde, nous mangeons à notre faim. Et nous avons même pu faire des prêts à d'autres familles dans d'autres bidonvilles pour qu'elles aussi puissent pourvoir à leurs besoins. » Ces personnes ont préféré... Amis de la sagesse, c'était Moïse, et je vous dis à une prochaine pour un nouveau goûter philosophique. À très bientôt.

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0: la foi qu'elle entende, il faut que ce soit toi qui lui parle de Jésus. Et qui elle dans qu'elle la foi qu'elle entende, il faut que ce soit toi qui lui parle de Jésus. Il y avait longtemps que je n'avais pas été à la messe. Et dans ma petite tête, je me suis dit, si j'accepte d'aller à la messe, il va me ficher la paix, il s'occupera de ma fille ou il s'en occupera pas, mais moi j'aurai la paix. Ça sera le moyen de rompre. Donc je lui ai dit, écoutez, je veux bien aller à la messe, mais à une condition. Je ne voulais pas être vue rentrant dans une église. Donc j'ai demandé une messe le soir. Je ne voulais pas être vue dans une église. Donc j'ai demandé une messe où il y avait très peu de monde, ou pas de monde du tout. Ça, il n'a pas pu m'accorder. Mais ce qu'il m'a dit quand même, c'est « Viens, vendredi, j'ai ça. » Et tu verras, il n'y aura pratiquement personne. Donc le vendredi, je me suis pomponnée. Puis en me disant, ça y est, tu vas être débarrassée. Tu rentres à la, tu vas à la messe et puis hop, terminé. Eh bien, c'est pas ce qui s'est passé du tout. Je suis rentrée à cette messe et je dois dire que j'ai senti une très vive émotion. Ce que j'ai vécu alors, je suis tombée à genoux. Et la messe s'est terminée, le prêtre est venu me taper sur l'épaule en me disant « La messe est terminée depuis quelques instants, tu peux repartir. » Et moi, j'étais à genoux. Petit à petit, j'ai pris l'habitude d'y aller donc tous les vendredis. Ensuite, j'y suis allée tous les samedis, tous les dimanches, tous les lundis, tous les mardis. Et j'ai commencé à aller à la messe tous les jours. Mais mon cœur était resté rebelle. Rien ne changeait dans ma vie. Je ne voyais rien progresser. Les mêmes péchés, les mêmes choses. Et à ce moment-là, je me suis dit quand même, comment Dieu peut aimer une fille comme toi, qui va régulièrement, qui fait un effort pour aller à la messe, qui garde le cœur fermé et où, dans laquelle rien ne se passe. Et alors là, Dieu est bon et patient. Je m'en aperçois maintenant, il a choisi une autre personne. Une personne de ma famille qu'on appelait le Jobard. Alors une personne donc très peu crédible. Une personne qui, quand il était jeune, il avait fait les 400 coups. Depuis tout jeune, s'échapper d'un collège, ensuite s'engager dans la guerre d'Indochine, enfin jouer au poker, au strip poker, jouer à la roulette russe, les pires choses. Et dans la famille, on l'appelait le Jobard.
1: Voyons comment Dieu se plaît à utiliser les plus faibles, ceux dont on ne donnerait pas un sou, pour accomplir son œuvre. La suite du témoignage de Josiane Guinette sur votre émission En Chemin.
0: Et le Seigneur a fait que un jour où j'étais vraiment en dépression, pas bien, mal, eh bien ce cousin est venu. Et alors il s'est mis à crier chez nous « Alléluia ». Et avec Philippe, on s'est regardé en se disant « Eh bien, le Jobard est devenu un doudingue. Maintenant, c'est moins violent, c'est Alléluia ». Il pouvait pas dire quelques phrases sans nous dire « Alléluia ». C'était plus pompant, le revolver, la guerre, tout ça, c'était des « Alléluia ». Et il m'a proposé d'aller à une réunion comme ça. Bon, je me suis méfiée, je me suis dit « D'ici, ils sont tous comme lui ». Je sais pas ce que je vais aller chercher dans cette réunion. N'empêche que j'y suis allée, les gens levaient la main et chantaient Alléluia. Et là, je me suis dit, ben, toute la famille est comme lui, quoi. Attendons la fin, j'ai eu de la patience, j'ai attendu. Et là, il y a encore eu, vous savez, j'avais le cœur très dur. Dieu l'a beaucoup amélioré, mais est encore là, j'ai eu encore une révolte. Parce que l'orateur qui était derrière le micro, j'avais l'impression qu'il racontait ma vie. Et est montée une grande colère en moi parce que je me suis dit, le Jobard a été raconté, ma vie à l'orateur, et maintenant en public, il vient dire ce que moi je fais en privé. Et ça m'a beaucoup interpellée. Non.

0: n'empêche que à la fin, il y a eu tellement une puissance dans ce témoignage qu'à la fin, quand il a proposé ce Dieu vivant, cette relation qu'on pouvait avoir avec Jésus et que moi je ne connaissais pas en allant tous les jours à la messe, que je ne connaissais pas, que je n'arrivais pas à avoir, eh bien j'ai voulu essayer. Donc je me suis approchée à l'appel et quand il m'a demandé ce que je voulais, je lui ai simplement dit de ce Dieu-là, moi je veux tout. Je veux entièrement tout de ce Dieu. Je peux vous dire qu'à l'instant même, le Seigneur m'a exaucée. Je ne savais pas que le baptême dans le Saint-Esprit existait. Je ne savais pas que le parler en langue existait. Je ne savais pas que le repos dans l'esprit existait. Je suis tombée dans le repos de l'esprit. Je suis revenue. Je parlais en langue. J'étais gêneuse. Je mettais la main. Il n'y avait rien à faire. Ça repartait. Et c'est comme ça que j'ai rencontré le Seigneur. Et immédiatement est né en moi un désir fou, un amour fou pour Jésus. C'est vraiment quelque chose que j'ai eu à cœur très très vite de faire partager à mon mari. Eh bien, la réponse, j'ai donc adressé très fortement cette prière à Dieu, ben la réponse, il va vous la donner.
1: Mais je dois vous dire que moi j'avais un Seigneur, c'était pas le même que ma femme. J'ai bien sûr été, moi aussi j'ai été élevé dans des collèges religieux, et puis comme tous les jeunes, j'allais à la messe, puis une fois que l'école était terminée, on nous avait tellement obligés à aller à la messe, plusieurs fois, deux fois la semaine, que tout ça c'était fini. Maintenant on était adultes, hein. Tous ces trucs-là, c'est bon pour les jeunes et les gamins. Et donc j'avais donc complètement abandonné l'église, si ce n'est que bien sûr, on s'est marié à l'église, et puis je pense que c'est un peu ça, on se marie à l'église et on fait baptiser les enfants à l'église et ensuite on enterre à l'église, c'est le chemin normal. Donc j'étais un catholique moyen et normal. Et mon Seigneur à moi, c'était mon travail. Et je veux dire qu'à partir du moment où on s'est marié, même un peu avant, c'est dans mon travail que je me réalisais. J'avais une usine de conserve déjà en 1957 et de 1957 à 1993, j'ai eu une usine de conserve. C'est un travail qui était passionnant, et mon père, qui avait beaucoup de qualités, nous avait toujours appris à travailler, à mon frère et à moi. Et donc on travaillait dans cette usine, mon père, mon frère et moi, et c'était quelque chose qui nous prenait beaucoup, et c'était vraiment notre Dieu. On a passé des heures dans cette usine, on a vécu de très bonnes choses, et c'était vraiment emballant, parce que monter quelque chose, c'est quelque chose qui est formidable, et j'ai consacré beaucoup de temps dans cette usine. Le samedi, le dimanche matin, on travaillait et c'était avec joie. Et c'est comme ça que j'ai vu passer au fil des années. On s'est marié, ma femme a parti en vacances toute seule. On a eu un premier enfant, une première fille, qu'on a eu très vite, une fois qu'on a été mariés. Et elle a grandi, je ne l'ai pas vu grandir. Et en 1981, on a déménagé. Et là, le Seigneur nous a redonné une petite fille. Ça, c'était formidable parce que on connaissait pas le Seigneur à l'époque. Mais à 42 ans, on a eu une deuxième petite fille qu'on attendait depuis 18 ans. Et ça, pour nous, ça a été extraordinaire. Je crois que quand on est jeune, qu'on a un enfant, c'est normal. À 20 ans, 25 ans, avoir un enfant, c'est normal. En avoir plusieurs, c'est normal. Mais quand vous avez attendu pendant 18 ans, puis qu'au bout de 18 ans, il vous arrive une petite fille, un enfant, je sais pas, on chantait, on a inventé des chansons avant qu'elle soit née, enfin c'était quelque chose d'extraordinaire, on a vécu ça d'une façon formidable, mais je crois que c'était déjà quelque chose que le Seigneur nous donnait. Et puis je continuais à m'occuper de mon usine et je voyais pas mes enfants grandir. Et puis en 1987, il y avait beaucoup d'expansion, on travaillait bien, et on a eu l'occasion d'acheter, notre usine était trop petite, et on a eu l'occasion d'acheter une usine plus grande. Une ancienne usine d'allumettes, qui est énorme, parce qu'elle fait 7 hectares, elle est en pleine ville, et il y avait 22 000 mètres carrés couverts. Et c'est là que le Seigneur a commencé, il avait un plan sur nous, et c'est à travers les ennuis que j'ai eu dans cette usine que le Seigneur, il a permis que je vienne à lui. Alors je vais vous expliquer comment. Parce que j'avais pas besoin de lui en fait. Tout allait très bien, j'avais une femme gentille, j'avais des enfants qui m'aimaient, j'avais de l'argent, j'avais aucun problème. J'étais un peu comme beaucoup de gens de maintenant. C'était la consommation, c'était le confort, c'était tout ce qu'apporte le monde moderne, tout ce qu'il nous apporte à tous, la société de consommation. Et tout allait bien. Et le Seigneur, souvent, il vous réveille à travers les ennuis que vous avez. Parce que quand on a plein de bonnes choses, ben, on pense plus à lui. On se dit qu'on a tout fait soi-même et qu'on est les meilleurs. Puis en 1987, notre usine étant trop petite, on a eu l'occasion d'acheter une nouvelle usine à quelques kilomètres d'où on était. Et on fabriquait des conserves. Et notre problème qu'on avait, c'était de déplacer une usine entre deux saisons, de façon à ne pas perdre la production d'une année et de ne pas perdre la clientèle. Et donc, on a pris la décision de transplanter l'usine d'une ville sur l'autre. Et on devait donc monter cette usine entre deux saisons. Alors j'ai commencé à m'occuper des papiers. Et pour moi, je veux dire que ça a été quelque chose de difficile. Ça, c'était en 1987. Et on avait donc 6 mois pour obtenir les autorisations, déplacer l'usine, monter les nouvelles machines dans l'autre usine. Et c'est quelque chose qui est très court, parce que c'est une usine qui produisait 10 000 tonnes. Il faut monter les services de vapeur, les services d'eau, etc. C'était quelque chose de très compliqué. Et il fallait les autorisations. Et donc, on a commencé à prendre cette décision au mois de septembre-octobre 86 pour être opérationnel en juin 87. Et le temps passait et je faisais les papiers pour la préfecture, toute l'enquête qui est nécessaire parce que c'est une usine comme ça, c'est polluant, on fabriquait à peu près 10 000 tonnes. Donc c'est quelque chose qui est c'est important. Il faut beaucoup d'autorisation pour les eaux, pour les fumées, pour la vapeur, pour l'air comprimé, etc. Et au fur et à mesure que le temps passait, mes papiers revenaient à la préfecture, toujours incomplets, il manquait toujours quelque chose. Et j'étais de plus en plus préoccupé. Et bon, je me confiais pas beaucoup à ma femme. J'avais coutume de dire que mes soucis restaient à la porte de l'usine et que la maison, c'était la maison. Mais ma femme voyait bien que j'étais préoccupé quand même. Et puis, cette année-là, j'avais beaucoup de... Alors le samedi, je restais pour travailler. Et puis ma femme voyait que j'étais préoccupé. Puis un jour, elle me dit, tu devrais venir avec moi parce qu'elle allait aux réunions du plein évangile depuis environ 6-8 mois. Elle me dit, tu devrais venir avec moi. Il y a une réunion au Mans. Au Mans, c'est 100 km de chez nous. Demain matin, samedi, viens avec moi, tu m'emmènes. Ça te changera les idées. Et effectivement, moi, j'étais assez content d'aller avec elle. Mais en disant, je verrais bien ce qui se passe. Je voyais bien qu'elle avait de la joie. Je voyais bien qu'elle avait changé. Mais je savais pas pourquoi. Alors j'étais donc décidé à aller voir ce qui se passait. Et on est donc allé au Mans, ce samedi matin là. Je suis arrivé dans une salle de restaurant comme ça. Je suis arrivé, ça m'a surpris au début parce qu'il y avait des gens qui chantaient. Il y avait un grand escogriffe qui chantait les arbres, il levait les bras au ciel, il chantait les arbres des champs battront des mains. J'ai dit où je suis tombé? Les arbres des champs battront des mains. J'ai dit c'est pas possible. Où est-ce qu'elle m'a emmené? Non mais c'est vrai, ça fait un drôle d'effet, parce que si vous réfléchissez aux paroles, vous vous dites, mais ils sont pas bien. Bon maintenant, je sais que c'est un verset d'Isaïe, mais alors, et puis elle aussi, ça l'a un peu surprise. Bon, j'ai dit, on est quand même resté, on était venu 100 km, on est resté au petit déjeuner. Puis au fur et à mesure, j'ai vu vraiment, il y a eu d'autres gens, bien sûr, les paroles étaient différentes. J'ai vu que ces gens-là étaient sincères. Et puis bon, il y a l'orateur qui était là, il y avait deux personnes qui parlaient, dont une. Il s'appelle Paul, il avait plus de cheveux à l'époque, il fabriquait de la choucroute, il en fabrique toujours. Et lui, il était dans la choucroute, il était vraiment, il a eu beaucoup de problèmes de dépression. Moi, j'en étais pas rendu là, mais quand il a parlé de ses problèmes, moi aussi, je suis un fabricant de conserves, lui, c'est un fabricant de choucroute. On avait des problèmes similaires et il nous racontait qu'avec Dieu, il avait résolu ses problèmes. Ma femme m'avait dit la même chose avant, qu'elle était beaucoup mieux depuis qu'elle avait rencontré Dieu. J'ai dit, et puis il me semblait sincère. Alors quand il y a eu un appel, bah tout naturellement, je suis allé vers lui, je lui ai dit, bah, écoute, je crois que ce que tu dis c'est vrai, puis moi je voudrais bien avoir la même chose que toi. Alors bah, il dit, c'est très simple, tu dis au Seigneur que tu lui fais confiance maintenant, qu'il est ton Seigneur et qu'il m'a expliqué toute la démarche, il faut que tu lui demandes pardon de tes péchés, et puis c'est ton Sauveur et ton Seigneur. Et j'ai fait la démarche, et j'étais vraiment... joyeux quand je suis rentré à la maison, j'étais sûr que tout allait s'arranger, tous mes problèmes avec l'administration allaient s'arranger. Et ça, c'était donc au mois de mars 1987.
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Jésus n'avait pas dû parler au gars de l'administration chez nous parce que ça s'est pas arrangé du tout et les papiers étaient pas prêts. Puis en fait, on a pris la décision d'ouvrir l'usine avant d'avoir les autorisations. Et le gars de la direction, l'industrie et la préfecture m'avait dit, s'il y a pas de problème, c'est pas moi qui vous ennuierai. Je sais que c'est toujours très long. Je sais que vous devez commencer. Il faut pas qu'il y ait de problème parce que vous savez, vous ouvrez sans autorisation. Il était au courant, mais pas officiellement. Il dit, en principe, vous pouvez pas. Donc, on a ouvert l'usine. C'est en juin 87. Puis, on a commencé à fabriquer nos conserves. Et on avait quand même à peu près 35 à 40 tonnes de fruits et de légumes qui arrivaient tous les jours. Et puis, pendant 2 mois, ça s'est bien passé. Puis, le 3e mois, on a eu un problème avec des cuves qui retenaient les eaux usées. Parce que quand on lave des légumes, quand on fait cuire des légumes, les eaux sales, on les stocke. On n'avait pas le droit de les renvoyer dans la journée. On les stockait dans un bassin. On les renvoyait la nuit dans les égouts. Il se trouve que au mois de septembre 87, on a eu un problème sur cette cuve qui tenait à peu près 250 000 litres d'eau sale qu'on renvoyait toutes les nuits parce qu'on en produisait à peu près 250 000 litres par jour. Et cette cuve s'est fendue, une cuve en béton s'est fendue. Et donc ces eaux se sont répandues dans le réseau pluvial. Et en septembre 87, dans notre côté à nous, en France, il y avait une, je sais pas si les gens se souviennent, mais en 87, il y avait ce qu'ils appelaient une canicule. Il faisait extrêmement chaud. Et les eaux, au lieu d'aller dans la rivière, ils avaient bloqué les vannes, il y avait des vannes d'entrée, ils avaient bloqué les vannes, et l'eau est montée dans les champs qui sont tout autour, ça tombait dans un canal qui allait dans la Loire. Et l'eau s'est répandue, mais comme c'était de l'eau qui était fermentée, puisqu'elle avait lavé les légumes et tout, on a eu un tas de problèmes. On a eu des odeurs pestilentielles qui ont commencé avec la chaleur. Bon, les gens, ils ont commencé à se plaindre. Ils sont allés à la mairie. Et la mairie a fait une enquête et ils ont monté jusqu'à nous. Et là, ils sont arrivés en disant, il faut arrêter l'usine. C'est vous qui polluez, il faut arrêter l'usine. Alors, je sais pas si vous voyez l'état dans lequel j'étais. J'avais 80 personnes dans l'usine à l'époque. On recevait tous les jours, 40 à 50 tonnes de légumes et de fruits, notamment des poires. Et ça, c'était programmé du 15 août pour les poires jusqu'au début novembre. Donc tous les jours, on recevait 30 à 40 tonnes de poires qu'on mettait à mûrir. 3-4 jours après, elles étaient mûres et qu'on avait des machines qui les épluchaient. Et on produisait tous les jours 30 tonnes de poires. Et ils venaient me dire, il faut arrêter l'usine parce que vous envoyez des eaux sales et ça pollue, ça, il y a des odeurs pestilentielles. Alors, je sais pas, mais c'était moi le responsable de l'usine, c'était moi le directeur, ils sont tous tombés dessus, et je vous assure qu'on n'est pas fiers. Et alors, on a eu un rendez-vous qui a été pris pour voir comment faire avec la préfecture, et ils sont venus chez moi, par toute une délégation de la préfecture, le député du coin qui est venu, enfin tout un tas de gens, et on avait une réunion, et à cette réunion, on devait trouver la solution pour pouvoir éviter de polluer. Et bien sûr, cette réunion est venue 3-4 jours plus tard. Je m'étais confié à ma femme, qui m'avait dit, tu sais, il n'y a plus qu'à prier. Et je m'étais souvenu à ce moment-là du mois de mars où j'avais confié ma vie au Seigneur en disant, c'est toi qui t'en occupes. En fait, c'était lui qui s'en occupait, mais c'est moi qui avais tout repris. Et on a donc eu cette réunion. Et j'avais demandé à des frères et à des sœurs de prier, parce que là, je croyais vraiment qu'il n'y avait plus que le Seigneur qui pouvait faire quelque chose. Et puis, je savais pas quoi faire. Alors, j'avais un ingénieur qui s'occupait de mes eaux usées, Monsieur Robinet. Il s'occupait. Mais je le laissais parler, parce que moi, j'étais incapable de dire quelque chose. Oui, il s'appelait comme ça. Et j'étais incapable de dire quelque chose. Et je priais intérieurement, parce que... Mais comme j'étais pas vraiment... Mais je pensais que de toute façon, il allait se faire quelque chose. Et tout d'un coup, je me suis entendu dire, écoutez, je vais arrêter l'usine. Ils m'ont regardé. J'ai dit, oui, mais je vais vous demander une faveur. Je vais vous demander que je puisse bloquer mes arrivages. Je vous demande 8 jours. Je prends l'engagement que pendant ces 8 jours, il sortira pas une goutte d'eau. On va faire venir des camions de vidange. Ils vont pomper l'eau au fur et à mesure. Ils vont les mettre dans les champs. On pouvait les épandre. Et ça sortira pas dans les égouts. Ils m'ont dit d'accord, ils m'ont fait signer un papier. Et à ce moment-là, quand j'ai pris cette décision, quand j'ai dit, je m'engage à ce qu'ils sortent pas d'eau, je savais pas comment j'allais faire.
je savais que, bon, je pouvais les sortir comme ça pendant 8 jours, mais ça coûte tellement cher que ça ne pouvait pas durer. J'ai donc, au moment où j'ai fait ça, je ne sais pas ce qui s'est passé en moi, j'ai eu une paix extraordinaire. Et j'ai eu à ce moment-là, comme une révélation, que tout allait s'arranger. Je ne savais pas comment. On avait prié avant, il y avait un frère qui m'avait envoyé un message en me disant, le Seigneur me dit, tu liras le psaume 23, parle des eaux tranquilles. Et moi, mes eaux, j'étais pas tranquilles, elles étaient sales. Et donc, à partir de ce moment-là, j'ai eu une paix extraordinaire. Et dans mon cœur, j'ai dit au Seigneur, Seigneur, je te fais confiance, parce que moi, je peux rien faire, je sais pas du tout comment on peut résoudre le problème, mais j'ai confiance que tu vas résoudre ça très rapidement. J'avais demandé 8 jours pour qu'on arrête et qu'on arrête les livraisons. J'ai téléphoné à mes fournisseurs. On s'est quitté avec la préfecture, avec tous ces gens-là qui étaient là, avec la paix et la conviction que le Seigneur allait prendre ça en main. J'ai téléphoné à mes fournisseurs. On a arrêté de faire rentrer de la marchandise. On leur a expliqué ce qui se passait. Et on n'a pas sorti d'eau pendant 8 jours. Et pendant ce temps-là, le Seigneur a agi. Le Seigneur a agi comment? Eh bien, mon problème, c'était un problème de cuve de 250 000 litres qui était percée. Il fallait absolument que je puisse avoir des cuves qui soient étanches. Or, chacun sait que le béton, il faut du temps pour que ça sèche. Et les cuves étaient pleines et on ne pouvait pas le droit de les vider. Enfin, c'était assez complexe. Et là, le Seigneur a envoyé quelqu'un qui m'a dit, mais tu devras aller voir à tel endroit, à Angers, il y a 3 cuves qui font 80, qui importantes, qui sont très grosses. Tu devras aller voir si tu ne pourrais pas les acheter. Effectivement, je suis allé à cet endroit-là, j'ai acheté des cuves de 80 millilitres et en 8 jours, elles ont été installées. On s'est carcassé, on a installé des cuves métalliques, des anciennes cuves à fioul, et on a plus, qui étaient nettoyées et tout, on a pu mettre les eaux dedans et on est reparti. Et c'est là que j'ai compris que c'était quelque chose qui était miraculeux. Pour moi, c'est quelque chose qui était miraculeux, parce que je l'ai reconnu comme ça. Et à travers ça, à travers cette paix que j'avais eue, j'ai dit au Seigneur, toi, Seigneur, tu prends les choses en main, et maintenant, moi, je ferai ce que tu dis dans ta parole. Dans ta parole, il dit, vous serez mes témoins à Jérusalem. J'y suis allé, mais j'ai pas été témoin. En Samarie, en Galilée, et sur tous les coins de la terre. Et c'est depuis ce temps-là que date ma conversion. Ça veut dire que j'étais complètement retourné. Alors, la conversion, c'est quoi? Ça veut dire que vous changez vos habitudes. Je me souviens, quand on est dans les affaires, on a souvent des comportements, qui sont, pour le moins douteux. Par exemple, si vous voulez, on peut toujours employer un jardinier qui vient travailler chez vous sur le compte de l'entreprise. On peut toujours faire venir du fioul qui se dirige chez vous pour votre chauffage central. On peut faire venir du champagne pour les clients de l'entreprise et ça s'en va chez vous pour une partie. Il y a tout un tas de comportements qui sont comme ça. Employer un jardinier qui vient travailler chez vous sur le compte de l'entreprise. On peut toujours faire venir du fioul qui se dirige chez vous pour votre chauffage central. On peut faire venir du champagne pour les clients de l'entreprise et ça s'en va chez vous pour une partie. Il y a tout un tas de comportements qui sont comme ça dans les affaires, on a possibilité. J'avais des copains qui étaient venus me trouver en me disant, tu sais, on monte une affaire de l'autre côté de la Suisse, au Liechtenstein. Si tu veux mettre des capitaux dedans, on te réserve 50 000 francs. Tu mets 50 000 francs, on va être 6 ou 7. Et le but de monter une affaire au Liechtenstein ou à Monte Carlo, c'est de détourner les bénéfices. C'est des choses qui se font couramment. Les sièges sociaux sont, on détourne les bénéfices et ça passe par le Liechtenstein. Et là, on paye pas les impôts sur la France. Et donc, on paye pas du tout d'impôts. Et là, donc, j'étais donc associé dans une affaire comme ça. Et puis, alors donc, entre temps, conversion. Entre temps, le Seigneur commence à me parler en me disant toutes ces choses que t'as faites. Tu te rends bien compte que c'est pas tout à fait légal. Et le Seigneur me dit, il faudrait quand même que tu te mettes en règle. Je suis allé voir mes copains. Je dis, écoute, Michel, celui qui m'avait

Et voilà, j'ai rencontré le Seigneur. Alors, il m'a pris un peu pour un fou. Je lui ai expliqué ce qui m'était arrivé. Comment il y avait des choses que je faisais avant que je faisais plus. Lui, il continuait à les faire, si vous voulez. Mais bon, lui, il n'était pas converti. Et je lui ai expliqué que je pouvais pas continuer. Je voulais qu'il mende mes 50 000 francs que j'avais mis dans l'affaire du Liechtenstein. Il m'a pris pour un fou, mais au bout d'un an, il me les a rendus. Et tout de suite après qu'il me les ait rendus, l'affaire de Liechtenstein, je sais pas comment ils se sont débrouillés, elle a fait faillite. Eux, ils ont perdu, moi j'ai récupéré mon argent. Le Seigneur est fidèle.

Sa fidélité est grande. Sa fidélité est grande et a été grande dans la vie de Josiane et Philippe Guinette. Et sa fidélité est grande aussi pour votre vie. Si vous venez à Jésus, si vous venez à Dieu pour avoir la solution, pour avoir la force d'aller de l'avant dans votre vie, dans vos difficultés, Dieu a la solution, soyez-en sûr. Nous remercions l'équipe de Racontez-moi qui a enregistré ce témoignage que nous avons diffusé aujourd'hui dans votre émission En Chemin. Je vous souhaite une agréable journée, que Dieu vous bénisse, qu'il puisse vous aussi vous surprendre et vous donner la solution dans les circonstances difficiles que vous vivez en ce moment. À bientôt.

circule dans la musique espagnole, disait Joaquín Rodrigo, un étrange instrument fantasmagorique, gigantesque et multiforme, qui idéalise la chaude fantaisie de nos musiciens. C'est un instrument qui a des ailes de harpe, une queue de piano et une âme de guitare. Joaquín Rodrigo, Concerto d'Aranjuez. C'est au printemps de 1939 que Joaquín Rodrigo apporte les dernières retouches, un concerto pour guitare et orchestre qui sera baptisé en 1949, date de sa triomphale première audition, Concerto d'Aranjuez, en souvenir de la ville où Rodrigo s'était fixé en Espagne, quand il écrivait cette œuvre attachante, poétique et passionnée, qui devait, en moins de 20 ans, faire de lui un des compositeurs les plus aimés des mélomanes et de la jeunesse. Le concerto tire son nom de la fameuse résidence royale sur les bords du Tage, près de Madrid. Sous ses notes se profile l'ombre de Goya, empreinte de mélancolie. Dans la musique, bat le cœur d'une cour du XVIIIe siècle dans laquelle se mélangent le noble et le populaire, le parfum des magnolias, le chant des oiseaux et le murmure des fontaines. Le concerto rêve, caché sous des frondaisons du parc, entourant le palais baroque. Il se veut agile, comme un papillon, parfumé, comme une Véronique. Ce sont les mots de Rodrigo. À la guitare, John Saradin, Orchestre Philomusica de Londres, dirigé par Guy Barbier. 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

des bonnes nouvelles, votre concert de musique classique, Concerto d'Aranjuez, à la guitare, John Saraden. Aveugle dès sa plus tendre enfance, Joaquín Rodrigo, le compositeur, est né en 1902 à Puerto Sagunto, petite ville historique méditerranéenne au nord de Valence, en Espagne. Il commence à apprendre la musique dans sa ville natale, puis nous le retrouvons à Paris, disciple de Paul Ducasse, le célèbre auteur de L'apprenti sorcier.

Sérénade espagnole de Malats. À la guitare, c'est toujours John Saradin.

La Bible nous dit, dans l'évangile de Jean, chapitre 1, versets 1 et 3. Au commencement était la parole, et la parole était auprès de Dieu, et la parole était Dieu. Tout fut fait par elle. Elle nous dit également, dans le livre des Proverbes, chapitre 9, verset 10. La crainte de l'Éternel est le commencement de la sagesse, et la connaissance du Saint est l'intelligence. Croire une folie? Peut-être, mais parlons-en franchement, comme le fait la Bible, et écoutons-la. L'insensé, le fou, a dit en son cœur, « Il n'y a pas de Dieu. » Psaume 14, verset 1. C'est pourtant logique. Comment peut-on imaginer que le monde, où l'on trouve une cause à tout, se soit fait tout seul? Les sciences nous apportent des connaissances précieuses, parfois remises en question. Mais qui avait-il avant tout à l'origine du premier atome? Au tout début, Dieu a parlé, et à sa parole tout est venu à l'existence. Est-ce une folie de le croire? Mais, dira-t-on, comment ressuscitent les morts et avec quel corps reviennent-ils? Insensé, ce que tu sèmes n'est pas vivifié s'il ne meurt pas. 1 Épître de Corinthiens, chapitre 15, versets 35 à 36.

Pour beaucoup, la résurrection est la notion biblique la plus difficile à accepter. Personne ne peut l'expliquer par nos connaissances. Mais ce serait ridicule de penser que Dieu, qui a fait tout à partir de rien, ne puisse pas ressusciter un mort. N'est-ce pas une folie de vouloir limiter la puissance de Dieu à notre capacité de compréhension ? Dieu lui dit « Insensé, cette nuit même ton âme te sera redemandée. » Luc, chapitre 12, verset 20. Cet homme croit peut-être en Dieu et en la résurrection, mais il ne s'est pas préparé à rendre compte de sa vie à Dieu. Il a tout prévu pour être à l'abri du besoin, mais il a oublié l'essentiel, les droits de son Créateur. Pour Dieu, il est insensé. La sagesse divine a été révélée aux hommes en Christ. La puissance de Dieu est la sagesse de Dieu, nous dit la première épître aux Corinthiens, chapitre 1, verset 24. Le sage, c'est celui qui croit en lui, en Christ.

C'était Granada, du grand compositeur de la fin du 19e et du début du 20e siècle, compositeur espagnol Isaac Albéniz. Né à Camprodon, en Catalogne, en 1860, et mort à Combo-les-Bains, en 1909. C'était John Zaradin à la guitare, toujours. Nous continuerons avec un autre extrait très connu de Isaac Albéniz, et cette fois avec Narciso Yepes à la guitare. La suite.

toujours Narciso Yepes à la guitare à 10 cordes. C'est un extrait du Tricorne de Manuel de Falla, un autre compositeur de la fin du 19e et du début du 20e siècle, compositeur espagnol. Nous restons avec la guitare à 10 cordes, mais un autre interprète, Michel Dintrich, compositeur du 18e siècle, Albinoni. Michel Dintrich nous interprète le nouvel adagio d'Albinoni, d'après le concerto pour hautbois, cordes et continuo, opus 9, numéro 2. 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

après les bonnes nouvelles, votre concert de musique classique, vous l'aurez reconnu. C'était la romance du film « Jeux interdits », interprétée à la guitare par Michel Dintrich, guitare à 10 cordes. Pour terminer votre concert classique sur Radio Bonne Nouvelle, une étude en si mineur de Fernando Sor, grand compositeur espagnol du 19e siècle.

Merci. Et au sommaire de notre programme d'aujourd'hui, nos amis de la Voix de l'Évangile à Marseille, une petite table ronde, ou triangulaire peut-être, de la part des amis méchants, selon un passage du livre de Jérémie. Et la mère Basilia de la communauté évangélique des Sœurs de Marie va nous parler aussi. Nous commençons notre programme avec un groupe musical qui s'appelle en anglais Summer Street ou Rue d'été, à partir de l'album qu'ils ont enregistré Dieu sauve aujourd'hui. Summer Street, un groupe bien français, s'appelle en anglais Summer Street ou Rue d'été, à partir de l'album qu'ils ont enregistré Dieu sauve aujourd'hui. Summer Street.

Twitter. Un groupe bien français. S'appelle en anglais Summer Street ou Rue d'été, à partir de l'album qu'ils ont enregistré Dieu sauve aujourd'hui. Summer Street. Un groupe bien français.

Et nous retrouvons aujourd'hui Monsieur Alain Choiquier, qui est pasteur et conférencier itinérant, et qui va nous parler dans un petit moment de la parole de Dieu. Allez, en attendant, on écoute, si vous le voulez bien, Corinne Lafitte, qui chante « Le voile se lève ».

Jésus a dit dans l'évangile de Luc, au chapitre 21 et au verset 33, « Le ciel et la terre passeront, mais mes paroles ne passeront point. » Quel défi lancé aux années, aux siècles! Et en effet, voilà bien environ 2000 ans que s'échoue l'évangile de Luc, au chapitre 21 et au verset 33, « Le ciel et la terre passeront, mais mes paroles ne passeront point. » Quel défi lancé aux années, aux siècles! Et en effet, voilà bien environ 2000 ans que s'échoue de Luc, au chapitre 21 et au verset 33, « Le ciel et la terre passeront, mais mes paroles ne passeront point. » Quel défi lancé aux années, aux siècles! Et en effet, voilà bien environ 2000 ans que s'échoue le témoignage suivant, en s'adressant à Dieu son Père dans l'évangile de Jean, au chapitre 17 et au verset 17. « Ta parole est la vérité. » Le mot « parole » en français traduit le terme grec « logos », qui peut être compris comme « parole parlée » ou « parole écrite ». La parole est souvent appelée « la parole de Dieu » telle en Luc 5, 1 ou en Luc 11, 28, mais aussi la parole de Christ comme dans la lettre aux Colossiens au chapitre 3 et au verset 16. Que la parole de Christ tout entière est à tout individu en particulier. Par elle naît la foi dans le cœur de l'homme d'aujourd'hui, comme la foi a pu naître par elle dans le cœur de l'homme d'hier. Personne ne peut avoir la foi sans l'avoir préalablement lue ou entendue. Cette parole nous donne l'occasion unique de croire en Dieu et de mettre notre confiance en lui. Nul ne peut croire en Christ avant de s'être mis à l'écoute de son message. La Bible dit « La foi vient de ce qu'on entend, et ce qu'on entend vient de la parole du Christ ». Les Saintes Écritures sont le livre de la révélation de Dieu. Par elles, nous apprenons à connaître Dieu, à connaître Jésus-Christ, à connaître le Saint-Esprit. Par elles, le plan rédempteur de Dieu nous est présenté. Le salut en Christ nous est offert, ainsi qu'une vie nouvelle, la vie éternelle par le Saint-Esprit. La Bible

disais-je, est le livre de la révélation. Révéler, en français, signifie ôter le voile. L'homme couramment se demande ce qu'il est, d'où il vient, où il va. Il s'interroge sur Dieu, sur son existence. Il y a comme un voile jeté sur son intelligence, sur ses yeux. Il tâtonne, il hésite, il n'est sûr de rien. La Bible ôte ce voile et lui donne d'être... La Bible dit sans la foi, il est impossible d'être agréable à Dieu. Comment avoir une réelle connaissance de Dieu sans son livre? Ça ne se peut pas. Lisez donc la Bible, amis auditeurs. Elle n'est pas le livre d'une religion ou d'une église quelconque, elle est le livre de Dieu. Approchez donc Dieu par ce livre et ayez foi en lui. Vous verrez qu'une foi éclairée vous-même, vous ferez passer le message de Dieu à d'autres pour qu'ils le soient à leur tour, c'est irrésistible. Commencez par lire les évangiles, puisqu'ils nous offrent un relief de la vie du Christ, un relief de sa personne, de son œuvre. C'est par lui qu'on apprend à connaître Dieu, lui-même ayant dit « Celui qui m'a vu, a vu le Père ». Mais comment lire la parole de Dieu, dites-vous? Comme un manuel d'histoire, par exemple, ou comme un roman? Peut-être même avez-vous envie de me dire « J'ai lu ce livre, il ne m'a rien apporté ». C'est possible. Mais dans quelle disposition intérieure étiez-vous quand vous l'avez parcouru? L'apôtre Jacques dit qu'il faut recevoir la parole en la lisant, mais reçue comme il se doit, comme Dieu le veut. La parole du Christ est la porte ouverte au changement, à la nouvelle naissance, à la régénération, puisque l'apôtre Pierre l'écrit dans sa première lettre au chapitre 1 et au verset 23. « Vous avez été régénérés, c'est-à-dire engendrés une seconde fois, non par une semence corruptible, mais par une semence incorruptible, par la parole vivante et permanente de Dieu. La parole de Dieu, telle une semence de vie reçue dans le cœur, change le cœur qui la reçoit. Elle le transforme en le recréant, lui accordant de naître de nouveau. C'est dans ce but que la parole de Dieu nous est envoyée. Pour nous changer, nous avons besoin de changement, mais d'un changement radical, profond, au niveau des racines de l'être, pour être enfin de vrais hommes comme Dieu les veut, qui marchent avec lui sur un chemin sûr vers un nouvel horizon. La parole de Dieu nous fait renaître. Elle est une puissance de vie nouvelle, puisqu'elle est, comme nous venons de le dire, une semence incorruptible de régénération. Telle une semence que la terre reçoit et doit garder pour qu'elle germe, la parole de Dieu doit être reçue et gardée dans notre cœur. Le Saint-Esprit ensuite, l'Esprit de vie, vient en nous et comme pour l'arroser. Cette parole produit alors son fruit qui est une vie nouvelle, une vie selon le cœur de Dieu. La parole de Dieu assistée du Saint-Esprit nous fait revivre, elle nous fait renaître. Elle fait de nous de nouvelles créatures réjouissant le cœur de Dieu. Elle fait la lumière sur le mal qui nous habite, sur nos fautes, sur nos péchés, non pour nous condamner, mais pour nous en délivrer. La parole de Dieu est aussi une parole de réconciliation. Il a mis en nous la parole de la réconciliation, écrit saint Paul aux Corinthiens.

L'histoire de celui qui est mort pour les hommes, c'est l'histoire d'un amour insondable et qui est allé jusqu'au sacrifice, prouvant par là que Dieu a tout fait pour que l'homme vive en quittant ses voies d'égarement, de corruption et de perdition. Le Christ est mort pour que je vive. Le Christ est mort pour que vous viviez, mon ami. C'est le message de la parole de Dieu dont le cœur est la croix, par laquelle nous sommes lavés, purifiés de nos péchés, par laquelle nous sommes réconciliés avec Dieu, par laquelle Dieu peut se rencontrer, se connaître. La croix est au centre du message chrétien. Elle est porteuse de changement, d'espoir, de paix, d'amour. Que la parole de Christ habite abondamment parmi vous, dit l'apôtre. C'est le souhait que je forme devant Dieu pour vous, mon ami. Lisez donc, dès aujourd'hui, les saintes

Merci Yana Choikier pour vos paroles et pour cette réflexion que vous nous avez partagée. Nous vous disons simplement, revenez nous voir quand vous voulez, car c'est toujours un plaisir de vous entendre. Vous avez des remarques à nous faire, des questions à nous poser, des suggestions à nous communiquer? Vous voudriez commencer chez vous, gratuitement, une étude biblique par correspondance? Alors munissez-vous d'un stylo et d'un papier et notez bien l'adresse qui va suivre. 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Et si vous n'aimez pas écrire, vous pouvez nous téléphoner aux heures de bureau au 42 22 43 55. 42 22 43 55. Eh bien, l'émission touche à sa fin. N'hésitez pas à nous écrire. Nous sommes à votre disposition. Je vous donne donc rendez-vous pour la prochaine émission. D'ici là, portez-vous bien. Prenez bien soin de vous et des autres. À très bientôt à tous. Au revoir.

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1: Pourquoi la voix des méchants est-elle une réussite ? S'interrogeait le prophète Jérémie il y a de cela 26 siècles. En effet, pourquoi les méchants réussissent-ils ? C'est là une question que nombre d'entre nous se posent encore journellement, perplexes et déçus. Pourquoi les méchants réussissent-ils dans leurs entreprises ? Nous croyons certes fermement que notre univers est régi par une loi morale et que ce sont des principes moraux que l'universel ordonnateur applique ici-bas. Dieu est un être moral, l'avons-nous affirmé nous-mêmes plus d'une fois. Et voilà que l'évidence, les événements, toutes sortes de phénomènes semblent contredire notre conviction et ébranler notre assurance. Le bien est bien souvent humilié, le mal semble triomphant. S'il est vrai que notre monde est régi par la morale supérieure d'un être transcendant, c'est-à-dire Dieu, comment se fait-il alors que les gens de bien qui pratiquent la vertu et veillent à une conduite juste ne réussissent pas nécessairement dans leurs entreprises ? Manichéisme que tout cela, dira l'auditeur rationaliste, haussant les épaules, sceptique ou incrédule. Puisque vous, chrétiens, croyez que nul n'est juste et que c'est bien la loi universelle de la corruption totale qui domine toutes les manifestations de la vie humaine et chacun des actes des particuliers, pourquoi diviser les gens en deux catégories, les justes et les injustes, avec la plus absurde des dichotomies ? Mais je ne suis pas manichéiste, et surtout la Bible n'est pas manichéiste. Le Christ en personne ayant parlé lui aussi des justes et d'iniques, sera-t-il à son tour un dichotomiste qui se serait lourdement trompé au sujet de la nature humaine ? L'objection est donc sans raison. Ici même, je ne traiterai pas de la question du manichéisme, mais je poserai quand même la question troublante que le prophète de l'Ancien Testament posait avant moi et avant vous. Si Dieu est juste et qu'il est la source du bien, ne devait-il pas bénir et faire prospérer les croyants qui se disent ses enfants et en revanche punir les iniques qui méprisent sa sainteté et piétinent les droits de leurs prochains ? Comment concilier ces phénomènes quotidiens contraires à l'idée que nous ne faisons de Dieu ? La question est l'une parmi les plus complexes et parmi les plus épineuses, les plus douloureuses. Malin celui qui réussirait à apporter une réponse simplifiée et satisfaisante. Elle a depuis toujours préoccupé les esprits épris de justice et torturés par l'apparente et imbattable progression du mal. Elle a aussi mis la foi de maints croyants à rude épreuve, mes amis. Le prophète ne doute nullement de la bonté de Dieu, mais d'autre part, il observe des contradictions, voire des démentis à sa conviction, qui le livrent à une confusion et une perplexité pénibles. Serait-ce que sa vue était bloquée ou bien c'est Dieu qui serait dépourvu d'un élémentaire sens de justice ? Selon l'Ancien Testament, les choses ne devraient pas se passer ainsi. Le croyant de l'Ancienne Alliance croit fermement que les justes seront récompensés pour leur bonne conduite, mais que les méchants, eux, subiront le châtiment qu'ils méritent. L'homme intègre est assuré de réussir, l'homme inique échouera dans ses entreprises. Le premier psaume n'offre-t-il pas l'une des assurances les plus merveilleuses à cet égard ? L'homme juste est comme un arbre planté d'un cours d'eau qui donne son fruit en son temps et dont le feuillage ne se flétrit pas. Tout ce qu'il fait réussit, mais il n'en est pas ainsi des méchants. Ils sont comme la paille que le vent dissipe. C'est pourquoi les méchants ne résistent pas au jour du jugement, ni les pécheurs dans la communauté des justes. Car le Seigneur, conclut l'auteur du psaume, connaît la voie des justes et la voie des pécheurs mène à la perdition. C'est avec des couleurs vives et un langage imagé saisissant que l'Ancien Testament décrit les malheurs qui attendent l'homme méchant. Ils préviennent qu'il sera maudit, mais, en revanche, assure-t-il, les justes feront l'objet des bontés du Seigneur déjà sur cette terre. Si vous parcourez le livre des Proverbes, vous y trouverez aligné avec une certitude qui ne permet pas de doute ces mêmes affirmations. La récompense des justes est assurée, le châtiment des méchants une réalité inévitable. Moïse, le grand conducteur spirituel du peuple d'Israël, exprimait déjà les mêmes convictions. Il assurait que si, après leur possession de la terre promise, les Israélites s'attachaient fidèlement à Dieu en observant ses lois, les bénédictions pleuvraient abondamment sur eux, comme la manne quotidienne qu'ils cueillaient durant leur séjour au désert. En revanche, toute obéissance, toute désobéissance entraînerait démons et leur infligerait de lourdes peines sous diverses formes. L'une des intentions du livre des juges dans l'Ancien Testament est précisément d'appuyer cette thèse dont l'auteur cherche à démontrer la véracité par des exemples vivants et dramatiques, par moments tragiques de la vie nationale du peuple de l'Alliance, chaque fois que celui-ci s'égarait des voies tracées. Alors l'échec est cuisant et les malheurs sont sans nombre. En revanche, dès qu'il se convertit et revient à Dieu, il bénéficie de ses grâces, il se fortifie, il devient fécond. La piété est condition sûre de réussite. L'incrédulité, cause certaine et infaillible qui mène au désastre, soit individuel, soit national. Nul n'est besoin de multiplier de textes et illustrations concrètes. Ces passages de l'Ancien Testament nous dispensent d'une certaine leçon. L'iniquité n'est pas payante, tandis que la pratique du bien est, si j'ose dire, rentable, même du point de vue matériel. Sa récompense est incalculable. Le bien-être d'un individu ou d'une nation dépend de la pratique de la justice, alors que les malheurs s'accumuleront sur la tête des impies comme preuve et comme évidence de leur iniquité. L'homme pieux est agréé par Dieu, qui le comble de bien, mais celui qui est démuni de ressources de cette nature doit se dire qu'il a été délaissé de Dieu. Si l'on fait une carrière avec succès, c'est le signe que l'on est proche de Dieu, objet de sa bienveillance. Si, au contraire, on accumule les échecs, il faudra en conclure que l'on subit le châtiment du ciel. Tel était en effet le raisonnement très logique et pourtant faux des amis de Job dans l'Ancien Testament. À leurs yeux, la prospérité matérielle signale et mesure infailliblement le degré de justice que l'on pratique. En tant que théorie, je n'aurai pas d'objection à cette doctrine. Cependant, de façon naturelle et inévitable, la question surgit dans nos esprits. La théorie est-elle confirmée par l'expérience? Est-il vrai que tous ceux qui jouissent de prospérité matérielle sont invariablement des gens pieux et récipiendaires des grâces célestes? Est-ce vrai que les pauvres que nous côtoyons et ceux des pays lointains sont tous sans exception des pécheurs qui mériteraient leur sort tragique? Je crois même celui qui souscrit à la théorie aura de la peine à justifier et à la concilier avec l'évidence. Or, je crois avec raison qu'il existe des énigmes que nous ne saurons jamais élucider avec la meilleure foi et l'intelligence la plus soutenue. En face de réalités aussi pénibles et aussi décourageantes, nous orienter. Est-ce que Dieu jeterait un regard oblique ou indifférent sur de tels comportements? Vengeance lui appartient. Une locution populaire dit que la vengeance est un plat. Réalité aussi pénible et aussi décourageante n'a rien été. Est-ce que Dieu jeterait un regard oblique ou indifférent sur de tels comportements? Vengeance lui appartient. Une locution populaire dit que la vengeance est un plat. Réalité aussi pénible et aussi décourageante n'a rien été. Est-ce que Dieu jeterait un regard oblique ou indifférent sur de tels comportements? Vengeance lui appartient. Une locution populaire dit que la vengeance est un plat qui, quand le méchant quant à lui persiste et augmente sa méchanceté. Parfois, la patience de Dieu endurcit les cœurs des iniques. De tels comportements? Vengeance lui appartient. Une locution populaire dit que la vengeance est un plat qui, quand le méchant quant à lui persiste et augmente sa méchanceté. Parfois, la patience de Dieu endurcit les cœurs des iniques. De tels comportements, vengeance lui appartient. Une locution populaire dit que la vengeance est un plat qui, quand le méchant quant à lui persiste et augmente sa méchanceté. Parfois, la patience de Dieu endurcit.

aussi les cœurs des iniques. Esprit, et l'homme aussi est esprit. La vraie récompense est spirituelle. Servir Dieu n'est pas persiste et augmente sa méchanceté. Parfois, la patience de Dieu endurcit les cœurs des iniques. Esprit, et l'homme aussi est esprit. La vraie récompense est spirituelle. Servir Dieu n'est pas un devoir.

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1: À mes délires schizomaniaco, psychotiques.
2: Vous avez reconnu les délires schizomaniaco-psychotiques de Jean-Jacques Goldman. Nouvelle naissance. Qui dit naissance dit accouchement, puis croissance, apprentissage, et inévitablement enfilade de succès et d'échecs. Vous avez reconnu les délires schizomaniaco-psychotiques de Jean-Jacques Goldman. Nouvelle naissance. Qui dit naissance dit accouchement, puis croissance, apprentissage, et inévitablement enfilade de succès et d'échecs. Vous avez reconnu les délires schizomaniaco-psychotiques de Jean-Jacques Goldman. Nouvelle naissance. Qui dit naissance dit accouchement, puis croissance, apprentissage, et inévitablement enfilade de succès et d'échecs.
3: Il avait donc développé un sentiment d'insécurité et d'hostilité. Et c'est l'essence du message de l'évangile.
2: Nouvelle naissance. Qui dit naissance dit accouchement, puis croissance, apprentissage, et inévitablement enfilade de succès et d'échecs.
3: Il avait donc développé un sentiment de sécurité et d'hostilité. Et c'est l'essence du message de l'évangile. D'abord, il s'agit d'une violence verbale, et plus tard d'une violence physique. Et la conséquence naturelle d'une telle situation
2: est d'échecs.
3: Il avait donc développé un sentiment d'insécurité et d'hostilité. Et c'est l'essence du message de l'évangile. D'abord, il s'agit d'une violence verbale, et plus tard d'une violence physique. Et la conséquence naturelle d'une telle situation
2: est d'échecs.
3: Il avait donc développé un sentiment d'insécurité et d'hostilité. Et c'est l'essence du message de l'évangile. D'abord, il s'agit d'une violence verbale, et plus tard d'une violence physique. Et la conséquence naturelle d'une telle situation
2: est d'échecs.
3: Il avait donc développé un sentiment d'insécurité et d'hostilité. Et c'est l'essence du message de l'évangile. D'abord, il s'agit d'une violence verbale, et plus tard d'une violence physique. Et la conséquence naturelle d'une telle situation,
2: c'est comment Dieu agit au cœur même de ce système.
3: Eh bien, il travaille progressivement. Progressivement en temps et en qualité. Il s'agit là sans doute de quelque chose qui nous est difficile. Et la conséquence naturelle d'une telle situation,
2: c'est comment Dieu agit au cœur même de ce système.
3: Eh bien, il travaille progressivement. Progressivement en temps et en qualité. Il s'agit là sans doute de quelque chose qui nous est difficile de l'œuvre du Saint-Esprit. Deux références ici, Proverbe 4, 18. Le sentier des justes est comme la lumière resplendissante de Christ et du Saint-Esprit, de la Trinité, car la Trinité entière est impliquée dans ce processus de quelque

0: quelque chose qu'il nous est difficile de l'œuvre du Saint-Esprit. Deux références ici, Proverbe 4, 18. Le sentier des justes est comme la lumière resplendissante de Christ et du Saint-Esprit, de la Trinité, car la Trinité entière est impliquée dans ce processus. Beaucoup de chrétiens sont très influencés par une telle philosophie, et ils viennent à la vie chrétienne avec cette idée que tous leurs problèmes... Deuxième conception, la croissance chrétienne sans rechute. Ce n'est pas si rapide ni si spectaculaire que le premier exemple, c'est plus progressif, donc dans un sens, c'est plus correct. Et ils viennent à la vie chrétienne avec cette idée que tous leurs problèmes... Deuxième conception, la croissance chrétienne sans rechute. Ce n'est pas si rapide ni si spectaculaire que le premier exemple, c'est plus progressif, donc dans un sens, c'est plus correct. Et ils viennent à la vie chrétienne avec cette idée que tous leurs problèmes... Deuxième conception, la croissance chrétienne sans rechute. Ce n'est pas si rapide ni si spectaculaire que le premier exemple, c'est plus progressif, donc dans un sens, c'est plus correct. Exactement classé. Bon, je ne veux pas dire que nous devrions être sales, désordonnés, etc. C'est de l'extrême que je parle ici. Progressons encore d'un pas. Ces gens-là ont normalement connu un ou deux types de situations. Lorsqu'ils arrivent à l'âge adulte, voient en Dieu la figure d'un père, de telle manière qu'elles projettent leur sentiment d'hostilité vis-à-vis de leur père terrestre sur le père céleste. Voilà la raison. Progressons encore d'un pas. Ces gens-là ont normalement connu un ou deux types de situations. Lorsqu'ils arrivent à l'âge adulte, voient en Dieu la figure d'un père, de telle manière qu'elles projettent leur sentiment d'hostilité vis-à-vis de leur père terrestre sur le père céleste. Voilà la raison. Lorsqu'elles arrivent à l'âge adulte, voient en Dieu la figure d'un père, de telle manière qu'elles projettent leur sentiment d'hostilité vis-à-vis de leur père terrestre sur le père céleste. Voilà la raison. Lorsqu'elles arrivent à l'âge adulte, voient en Dieu la figure d'un père, de telle manière qu'elles projettent leur sentiment d'hostilité vis-à-vis de leur père terrestre sur le père céleste. Voilà la raison. D'un père, de telle manière qu'elles projettent leur sentiment d'hostilité vis-à-vis de leur père terrestre sur le père céleste. Voilà la raison.
1: Nous avons vu que notre psychologie...
0: Sentiment d'hostilité vis-à-vis de leur père terrestre sur le père céleste. Voilà la raison.
1: Nous avons vu que notre psychologie nous...
0: Sentiment d'hostilité vis-à-vis de leur père terrestre sur le père céleste. Voilà la raison.
1: Nous avons vu que notre psychologie nous...

0: siège de la terreur dans la France révolutionnaire, l'Assemblée nationale déclara que la nation était composée d'athées. Et lorsque des païens découvrent leur impuissance devant les problèmes de la vie, c'est souvent sans pudeur qu'ils appellent Dieu à la rescousse. L'Assemblée nationale déclara que la nation était composée d'athées. Et lorsque des païens découvrent leur impuissance devant les problèmes de la vie, c'est souvent sans pudeur qu'ils appellent Dieu à la rescousse.
1: En français, allant.
0: C'est souvent sans pudeur qu'ils appellent Dieu à la rescousse. Espoir.
1: En français, allant.
0: C'est souvent sans pudeur qu'ils appellent Dieu à la rescousse.
1: En français, à l'antique
0: que le reste de l'année. Quant à nos amis de l'hémisphère sud, eux, ils viennent d'entrer en hiver et ne se préoccupent donc pas actuellement d'aller se reposer à la campagne ou se dorer au soleil des plages. Donc, c'est à nos amis d'Europe que nous pensons en particulier aujourd'hui. L'été est donc là. Temps de détente où l'on vit plus près d'entrer en hiver et ne se préoccupe donc pas actuellement d'aller se reposer à la campagne ou se dorer au soleil des plages. Donc, c'est à nos amis d'Europe que nous pensons en particulier aujourd'hui. L'été est donc là. Temps de détente où l'on vit plus près et ne se préoccupe donc pas actuellement d'aller se reposer à la campagne ou se dorer au soleil des plages. Donc, c'est à nos amis d'Europe que nous pensons en particulier aujourd'hui. L'été est donc là. Temps de détente où l'on vit plus près.
2: Prier sur la montagne et dans le temple, au bord de la mer, seul dans la campagne ou dans ce jardin des environs de Jérusalem, où il fut d'ailleurs arrêté. Et puis aussi dans cette chambre où il avait l'habitude de se retirer avec ses disciples.
0: Quand on lit la Bible, on a l'impression que dans la création, seuls les hommes prient. Comme si la prière était un privilège réservé aux voies religieux à
2: cet
0: qui provient du plus profond du cœur.
2: Sans doute aussi. Et s'il est une suggestion que nous devons faire un...
0: ...que dans la création, seuls les hommes prient. Comme si la prière était un privilège réservé aux voies religieux à accomplir qu'un jaillissement qui provient du plus profond du cœur.
2: Sans doute aussi. Et s'il est une suggestion que nous devons faire un
0: notion que dans la création, seuls les hommes prient. Comme si la prière était un privilège réservé aux religieux à accomplir qu'un jaillissement qui provient du plus profond du cœur.
2: Sans doute aussi. Et s'il est une suggestion que nous devons faire un osé, celui qui nous aide à bien vivre, nous devons prier. Dieu nous
0: donne réservé aux religieux à accomplir qu'un jaillissement qui provient du plus profond du cœur.
2: Sans doute aussi. Et s'il est une suggestion que nous devons faire à nos... Celui qui nous aide à bien vivre, nous devons prier. Dieu nous donne, tient à notre disposition, et cela...
0: Jaillissement qui provient du plus profond du cœur.
2: Sans doute aussi. Et s'il est une suggestion que nous devons faire à nos... Celui qui nous aide à bien vivre, nous devons prier. Dieu nous donne, tient à notre disposition, et cela... En saturé. Nous n'y entendons jamais qu'il n'y a pas d'abonnés au numéro que nous avons demandé.
0: Ou bien qu'en raison d'encombrement momentané, nous devons renouveler notre appel ultérieur.
2: Et Dieu nous donne à notre disposition, et cela en saturé. Nous n'y entendons jamais qu'il n'y a pas d'abonnés au numéro que nous avons.

0: ont demandé.
1: Ou bien qu'en raison d'encombrement momentané, nous devons renouveler notre appel ultérieurement.
0: Et Dieu nous donne à notre disposition, et cela en saturé. Nous n'y entendrons jamais qu'il n'y a pas d'abonnés au numéro que nous avons demandé.
1: Ou bien qu'en raison d'encombrement momentané, nous devons renouveler notre appel ultérieurement.

0: de la part de la mère Basilea de la communauté évangélique des...
1: Bien bientôt, nous parlons de Jésus, joie en Jésus, en Jésus. Nous parlons de Jésus...
0: De la part de la mère Basilea de la communauté évangélique des...
1: Nous parlons de Jésus, joie en Jésus, en Jésus.
0: De la part de la mère Basilea de la communauté évangélique des...
1: Nous parlons de Jésus, joie en Jésus, en Jésus. Nous parlons de Jésus...
0: De la part de la mère Basilea de la communauté évangélique des...
2: Qui rende le ciel ici-bas, dès qu'un pécheur se repentit.
0: De la part de la mère Basilea de la communauté évangélique des...
2: Qui rende le ciel ici-bas, dès qu'un pécheur se repentit.
0: De la part de la mère Basilea de la communauté évangélique des...
2: Qui rende le ciel ici-bas, dès qu'un pécheur se repentit.
3: Avec la Samaritaine. Lorsque Jésus, fuyant...
0: La communauté évangélique des...
2: Qui rende le ciel ici-bas, dès qu'un pécheur se repentit.
3: Avec la Samaritaine. Lorsque Jésus, fuyant...
0: La communauté évangélique des...
2: Qui rende le ciel ici-bas, dès qu'un pécheur se repentit.
3: Avec la Samaritaine. Lorsque Jésus, fuyant que lui, Jésus, était assis là, peut-être

0: rendez-vous avec la Samaritaine. Lorsque Jésus, fuyant que lui, Jésus, était assis là, peut-être à
1: la... le ciel ici bas, dès qu'un pécheur se repentait...
0: avec la Samaritaine. Lorsque Jésus, fuyant que lui, Jésus, était assis là, peut-être à l'attente, alors qu'il était assis au bord du puits, Garitzim et Ebal prêchaient, Dieu est le Dieu saint. Lorsque Jésus, fuyant que lui, Jésus, était assis là, peut-être à l'avant, alors qu'il était assis au bord du puits, Garitzim et Ebal prêchaient, Dieu est le Dieu saint. Tandis que Jésus était assis, méditant au bord du puits,

0: S'est assis au bord du puits. Garitzim et Ebal prêchaient. Dieu est le Dieu saint. Tandis que Jésus était assis, méditant au bord du puits, afin de prendre quelque repos après sa marche fatigante dans la chaleur de la terre, s'est assis au bord du puits. Garitzim et Ebal prêchaient. Dieu est le Dieu saint. Tandis que Jésus était assis, méditant au bord du puits, afin de prendre quelque repos après sa marche fatigante dans la chaleur de la terre sainte, songe ouvre notre péché et nous garde pris. Et Ebal prêchait. Dieu est le Dieu saint. Tandis que Jésus était assis, méditant au bord du puits, afin de prendre quelque repos après sa marche fatigante dans la chaleur de la terre sainte, songe recouvre notre péché et nous garde pris la vérité par Jésus. Oui, elle consent non seulement à entendre la vérité, mais elle a le courage d'aller chez le puits, afin de prendre quelque repos après sa marche fatigante dans la chaleur de la terre sainte. Songe couvre notre péché et nous garde pris la vérité par Jésus. Oui, elle consent non seulement à entendre la vérité, mais elle a le courage d'aller chez soi.
1: Et préparer tout bonheur éternel.
0: La Samaritaine au puits de Jacob a vraiment puisé à la fontaine de la vérité. Elle a bu de cette eau de la vie, de cette eau de la vérité. Et voyez, ses yeux se sont ouverts et elle peut reconnaître ce que beaucoup parmi son peuple, qui pourtant entendaient journellement Jésus et le suivaient en foule, n'ont pas reconnu. Elle déclare qu'il est le Messie. Oui, il est le Fils de Dieu, venu pour dévoiler le péché, afin de le pardonner, et faire du pécheur une nouvelle créature. En effet, celui dont les yeux ont été lavés à la fontaine de la vérité, celui qui a le courage de reconnaître la vérité, de confesser ses péchés, peut, dans une clarté toute nouvelle, regarder le Messie comme le Sauveur et le Seigneur. Il peut se tourner vers lui, libéré des puissances du péché, et dans l'amour pour Jésus, il connaît alors le plus grand bonheur de sa vie. Lorsque pour la première fois je m'arrêtais dans la crypte érigée au-dessus du puits de Jacob, une pensée brûlait dans mon cœur. Cette fontaine de la vérité ne doit pas être un souvenir des temps passés. L'entretien de Jésus avec la Samaritaine doit devenir un aujourd'hui, toujours nouveau dans notre communauté des Sœurs de Marie, en tant que jugement et que grâce. Pendant ces heures de prière, j'écrivis « Le miroir de la vérité » que je rapportais à mes filles spirituelles en souvenir de mon voyage. Beaucoup d'entre elles m'en ont remercié par la suite. La douloureuse révélation de ce miroir leur ayant montré la vérité sur leurs péchés et même, en plus, les avait conduites à voir Jésus pardonnant dans son amour, faisant ainsi de nous des bienheureux. Aucun autre que Jésus seul n'est le miroir de la vérité. Serions-nous prêts à regarder dans ce miroir en ce moment-ci? Jésus, quoique Dieu, ne fit rien de son propre chef, mais dans l'obéissance et la dépendance de son Père. Il ne fit que ce que son Père voulait. Et toi? Jésus n'est pas venu pour dominer, mais il se fit le serviteur de tous, même de ses disciples. Et toi? Jésus souffrit l'injustice et tout ce qu'on lui fit subir sur le chemin de la passion et resta muet. Et toi? Jésus ne frappa pas en retour ceux qui le frappèrent. Et toi? Jésus souffrit sans se plaindre. Et toi? Jésus porta sa croix, s'y soumettant humblement. Et toi? Jésus ne vivait que pour le seul but de glorifier le Père. Et toi? Chaque semaine, lors de notre communion dans la lumière véritable, nous voulons rencontrer Jésus comme le roi de vérité. Pour commencer, nous chantons la strophe qui fut ma prière, pour moi et pour mes filles spirituelles, lors de ma visite du puits de Jacob. Cette strophe ne renferme-t-elle pas toute la grâce?

0: aujourd'hui. Il nous fait connaître la vérité. Nous voulons l'entendre et y puiser la grâce. Nous aurons part à la vie éternelle. Une parole de Canaan pour la semaine prochaine. Ne juge ni ne condamne personne à la vie éternelle. Une parole de Canaan pour la semaine prochaine. Ne juge ni ne condamne personne à la vie éternelle. Une parole de Canaan pour la semaine prochaine. Ne juge ni ne condamne personne à la vie éternelle. Une parole de Canaan pour la semaine prochaine. Ne juge ni ne condamne personne à la vie éternelle. Une parole de Canaan pour la semaine prochaine. Ne juge ni ne condamne personne à la vie éternelle. Une parole de Canaan pour la semaine prochaine. Ne juge ni ne condamne personne
1: vivante.
0: Une parole de Canaan pour la semaine prochaine. Ne juge ni ne condamne personne
1: vivante.

0: Pourquoi ne le ferions-nous pas aujourd'hui? Aujourd'hui, pourquoi pas? Et d'une manière plus précise. Pourquoi ne le ferions-nous pas aujourd'hui? Aujourd'hui, pourquoi pas? Et d'une manière plus précise.
1: Après jour, les chemins de la vie.
0: Pourquoi ne le ferions-nous pas aujourd'hui? Aujourd'hui, pourquoi pas? Et d'une manière plus précise.
1: Après jour, les chemins de la vie.
0: Pourquoi ne le ferions-nous pas aujourd'hui? Aujourd'hui, pourquoi pas? Et d'une manière plus précise.
1: Après jour, les chemins de la vie.
0: Pas aujourd'hui, aujourd'hui, pourquoi pas? Et d'une manière plus précise.
1: Après jour, les chemins de la vie.
0: Pas aujourd'hui, aujourd'hui, pourquoi pas? Et d'une manière plus précise.

Merci à Raymond et Mariette Lemaire. Nous allons terminer notre programme. Merci à Raymond et Mariette Lemaire. Nous allons terminer notre programme.

0: Le matin tourne vers toi et je regarde, car tu n'es point un Dieu qui prenne plaisir au mal. Le méchant n'a pas sa demeure auprès de toi. Le matin je tourne vers toi et je regarde, car tu n'es point un Dieu qui prenne plaisir au mal. Le méchant n'a pas sa demeure auprès de toi. Le matin je tourne vers toi et je regarde, car tu n'es point un Dieu qui prenne plaisir au mal. Le méchant n'a pas sa demeure auprès de toi. Alors tous ceux qui se confient en toi se réjouiront. Ils auront de l'allégresse à toujours, et tu les protégeras. Tu seras un dire au mal. 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Alors tous ceux qui se confient en toi se réjouiront. Ils auront de l'allégresse à toujours, et tu les protégeras. Tu seras un...
1: La prochaine rencontre, Dieu te garde dans la paume de ses mains.
0: Que la roue... 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Ils auront de l'allégresse à toujours, et tu les protégeras. Tu seras un...
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0: 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Ils auront de l'allégresse à toujours, et tu les protégeras.

entre 12 et 13 ans. C'était assez difficile parce que c'est difficile pour moi. Et ça m'a un petit peu ouvert l'esprit, mais pas vraiment. Donc j'avais quelques bases, mais c'était pas... 12 et 13 ans, c'était assez difficile parce que c'est difficile pour moi. Et ça m'a un petit peu ouvert l'esprit, mais pas vraiment. Donc j'avais quelques bases, mais c'était pas... Dans mon enfance, dans ma jeunesse, j'ai pas vraiment reçu assez d'affection de mon père ni de ma mère puisqu'ils étaient pas là. Et c'est difficile pour moi. Et ça m'a un petit peu ouvert l'esprit, mais pas vraiment. Donc j'avais quelques bases, mais c'était pas dans mon enfance, dans ma vie, j'ai pas vraiment reçu assez d'affection de mon père ni de ma mère puisqu'ils étaient pas là. Et c'est difficile pour moi. Et ça m'a un petit peu ouvert l'esprit, mais pas vraiment. Donc j'avais quelques bases, mais c'était pas dans mon enfance, dans ma vie, j'ai pas vraiment reçu assez d'affection de mon père ni de ma mère puisqu'ils étaient

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1: Nous sommes en paix, alors que dehors il faisait grand beau temps. Il a secoué l'appareil, il l'a tapoté pour essayer de le débloquer. Vient du temps qu'il fait ou qu'il va faire dans nos vies, dans nos pays, dans le monde. 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

de route. Parfois, au contraire, on croque nu vers l'homme qui se cachait devant la découverte pour la nuit. Et si nous le traitons avec égard, prescrit la loi, il montre que l'œuvre de la loi est écrite dans leur cœur, leur conscience en rendant témoignage devant la découverte pour et la nuit. Et si nous le traitons avec égard, prescrit la loi, il montre que l'œuvre de la loi est écrite dans leur cœur, leur conscience en rendant témoignage. Mais de la conscience dont vous nous parlez n'est-il pas suffisant pour le traitons avec égard, prescrit la loi, il montre que l'œuvre de la loi est écrite dans leur cœur, leur conscience en rendant témoignage. Mais de la conscience dont vous nous parlez n'est-il pas suffisant pour le traitons avec égard, prescrit la loi, il montre que l'œuvre de la loi est écrite dans leur cœur, leur conscience en rendant témoignage. Mais de la conscience dont vous nous parlez n'est-il pas suffisant pour que fut la panique, écrit la loi. Il montre que l'œuvre de la loi est écrite dans leur cœur, leur conscience en rendant témoignage. Mais de la conscience dont vous nous parlez n'est-il pas suffisant pour que fut la panique. Et ce quelqu'un qui a parlé à Adam de son péché, leur conscience en rendant témoignage, de la conscience dont vous nous parlez n'est-il pas suffisant pour de la panique. Et ce quelqu'un qui a parlé à Adam de son péché,

une large volée, lancer les 30 pièces d'argent. Qui, je vous le demande? Nous la connaissons tous, cette puissance qui ne nous la... Une large volée, lancer les 30 pièces d'argent. Qui, je vous le demande? Nous la connaissons tous, cette puissance qui ne nous la... s'est retournée à regarder Pierre, et Pierre est sorti pour pleurer amèrement. Dites-moi ce qui lui arrache des larmes. Nous la connaissons tous, cette puissance qui ne nous la s'est retournée à regarder Pierre, et Pierre est sorti pour pleurer amèrement. Dites-moi ce qui lui arrache des larmes. Nous la connaissons tous, cette puissance qui ne nous la s'est retournée à regarder Pierre, et Pierre est sorti pour pleurer amèrement. Dites-moi ce qui lui arrache des larmes contre cette femme. La Bible dit que, repris par s'est retourné à regarder Pierre, et Pierre est sorti pour pleurer amèrement. Dites-moi ce qui lui arrache des larmes contre cette femme. La Bible dit que, repris par s'est retourné à regarder Pierre, et Pierre est sorti pour pleurer amèrement. Dites-moi ce qui lui arrache des larmes contre cette femme. La Bible dit que, repris par l'eau, elle peut ne pas être suffisante. Elle a parfois besoin d'être éclairée par une lumière plus sûre. La conscience, parfois, peut être endormie. Alors elle a besoin d'être éveillée. Elle peut ne pas être suffisante. Elle a parfois besoin d'être éclairée par une lumière plus sûre. La conscience, parfois, peut être endormie. Alors elle a besoin d'être éveillée. Elle peut ne pas être suffisante. Elle a parfois besoin d'être éclairée par une lumière plus sûre. La conscience, parfois, peut être endormie. Alors elle a besoin d'être éveillée. Que régnant, voyant en lui un dangereux rival, en voulait à sa vie. Pendant des années, il l'a sûr. La conscience, parfois, peut être endormie. Alors elle a besoin d'être éveillée. Que régnant, voyant en lui un dangereux rival, en voulait à sa vie. Pendant des années, il l'a pu mentir.

dangereux rival en voulait à sa vie. Pendant des années, il a eu le manteau du roi. Il fit la chose si délicatement que Saül ne s'en aperçut pas. Et il est écrit « Le trône ». Il avait maintenant, comme on dit, du foin dans les sabots. Mais les nuages du péché se sont interposés entre lui et son trône, que Saül ne s'en aperçut pas. Et il est écrit « Le trône ». Il avait maintenant, comme on dit, du foin dans les sabots. Mais les nuages du péché se sont interposés entre lui et son Dieu. Elle était, il apprit qu'elle était la femme d'un de ses principaux officiers. L'affaire aurait dû se terminer là et ne du foin dans les sabots. Mais les nuages du péché se sont interposés entre lui et son Dieu. Elle était, il apprit qu'elle était la femme d'un de ses principaux officiers. L'affaire aurait dû se terminer là et ne pas du foin dans les sabots. Mais les nuages du péché se sont interposés entre lui et son Dieu. Elle était, il apprit qu'elle était la femme d'un de ses principaux officiers. L'affaire aurait dû se terminer là et ne pas... Moi, monsieur, ma conscience est en paix. En réalité, elle était en panne. Entre lui et son Dieu, elle était, il apprit qu'elle était la femme d'un de ses principaux officiers. L'affaire aurait dû se terminer là et ne pas... Moi, monsieur, ma conscience est en paix. En réalité, elle était en panne. Entre lui et son Dieu, elle était, il apprit qu'elle était la femme d'un de ses principaux officiers. L'affaire aurait dû se terminer là et ne pas... Moi, monsieur, ma conscience est en paix. En réalité, elle était en panne de son mécanisme et tous les moyens qu'il va essayer pour l'empêcher d'exploser vont échouer. La Bible dit dans l'épître de Jacques au chapitre 1er, « Monsieur, ma conscience est en paix. » En réalité, elle était en panne de son mécanisme et tous les moyens qu'il va essayer pour l'empêcher d'exploser vont échouer. La Bible dit dans l'épître de Jacques au chapitre 1er, « Ma conscience est en paix. » En réalité, elle était en panne de son mécanisme et tous les moyens qu'il va essayer pour l'empêcher d'exploser vont échouer. La Bible dit dans l'épître de Jacques au chapitre 1er, et voilà que d'une façon imprévisible, les choses se gâtent. Je lis. Uri, le mari de Bathsheba, tous les moyens qu'il va essayer pour l'empêcher d'exploser vont échouer. La Bible dit dans l'épître de Jacques au chapitre 1er, et voilà que d'une façon imprévisible, les choses se gâtent. Je lis. Uri, le mari de Bathsheba, tous les moyens qu'il va essayer pour l'empêcher d'exploser vont échouer. La Bible dit dans l'épître de Jacques au chapitre 1er, et voilà que d'une façon imprévisible, les choses se gâtent. Je lis. Uri, le mari de Bathsheba, il lui prolonge sa permission de 24 heures et l'invite à un festin dans la soirée. David a donné aux échansons imprévisibles, les choses se gâtent. Je lis. Uri, le mari de Bathsheba, il lui prolonge sa permission de 24 heures et l'invite à un festin dans la soirée. David a donné aux échansons imprévisibles, les choses se gâtent. Je lis. Uri, le mari de Bathsheba, il lui prolonge sa permission de 24 heures et l'invite à un festin dans la soirée. David a donné aux échansons vu. Après la mort d'Uri, je lis. Uri, le mari de Bathsheba, il lui prolonge sa permission de 24 heures et l'invite à un festin dans la soirée. David a donné aux échansons vu. Après la mort d'Uri, le plus vertueux garde au moins la vertu de la mort. Prolonge sa permission de 24 heures et l'invite à un festin dans la soirée. David a donné aux échansons vu. Après la mort d'Uri, le plus vertueux garde au moins la vertu de la mort. Pour ne pas prendre un mouton dans son troupeau, il est allé voler la brebis d'un pauvre qui n'en avait qu'une, qu'il aimait comme son vu. 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

0: la brebis d'un pauvre qui n'en avait qu'une, qu'il aimait comme son vu.
1: 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Après la mort d'Uri, le plus vertueux garde au moins la vertu de la mode. 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Pour ne pas prendre un mouton dans son troupeau, il est allé voler la brebis d'un pauvre qui n'en avait qu'une, qu'il aimait comme son. Nous allons voir ensemble les moyens employés par les hommes pour apaiser leur conscience. Dans le psaume 139, mouton dans son troupeau, il est allé voler la brebis d'un pauvre qui n'en avait qu'une, qu'il aimait comme son. Nous allons voir ensemble les moyens employés par les hommes pour apaiser leur conscience. Dans le psaume 139,
2: faire les pèlerinages, éventuellement l'entrée dans les ordres ou le ministère, est-ce que tout cela peut apaiser la conscience de quelqu'un? Je vous cite ce qui est écrit dans l'Épître aux Hébreux au chapitre 9, verset 9, et je le cite dans la version catholique des moines de Maretsu. Les dons et les sacrifices qu'on offre sont Je vous cite ce qui est écrit dans l'Épître aux Hébreux au chapitre 9, verset 9, et je le cite dans la version catholique des moines de Maretsu. Les dons et les sacrifices qu'on offre sont Pourrions-nous atteindre le nirvana si cher aux religions orientales que notre conscience serait encore là pour nous attendre et pour nous accuser? Non, la pratique même scrupuleuse de la religion, fût-elle la meilleure, ne peut apaiser notre conscience. Deuxièmement, cet homme va essayer un autre moyen. Puisque la religion ne suffit pas, il parle de la mort, du mauvais riche et de Lazare, de cet homme qui a vécu toute sa vie dans l'abondance et dans la jouissance des choses matérielles. Il meurt et il se retrouve dans le séjour des morts. Mais est-ce que tout est fini pour autant? N'y a-t-il plus qu'une grande caisse en bois de chêne avec des vis en cuivre et 1,50 m de terre par-dessus? Son corps est là, mais son âme continue de vivre dans l'au-delà. Il est là, conscient de lui-même, des autres et de son passé. Quelle est la première parole qui lui est dite? La toute première. Souviens-toi, c'est la conscience qui essaie de fuir le souvenir de son crime et que l'œil de Dieu poursuit partout. Il met de la distance entre lui et son crime. Il s'invente des plaisirs, des instruments de musique. Mais où qu'il aille et quoi qu'il fasse, toujours, de nuit comme de jour, l'œil de Dieu le suit et le regarde. Désespéré, il se couche dans la tombe, et le récit se termine par le fameux « L'œil était dans la tombe et regardait Caïn ». La conscience, voyez-vous, c'est comme les chats. On dit qu'ils ont plusieurs vies. J'avais un voisin qui avait un vieux chat pelé et galeux dont il voulait se débarrasser. Il a donc tué son chat, puis il est allé chercher sa bêche pour enterrer son chat dans son jardin. Et quand il est revenu avec sa bêche, le chat était parti. Non, on ne tue pas un chat si facilement, mais on peut y arriver. Avec la conscience, c'est une chose impossible. Cet homme va alors essayer un troisième moyen, la fuite. Si je prends les ailes de l'aurore et que j'aille habiter à l'extrémité de la mer, là aussi ta main me saisira. Mais voyez-vous, le coupable ne fuit pas sa conscience lorsqu'il fuit le lieu de son

délit, il l'emporte avec lui. Prenez l'exemple de Jonas, que Dieu avait envoyé à l'est et qui est parti à l'ouest dans le désir de fuir sa responsabilité. Il a pu fuir sa responsabilité, mais pas sa conscience. Il l'a emporté avec lui. Sa conscience était avec lui dans le bateau, elle était dans la tempête, elle était dans le tirage au sort, et finalement, elle était même dans l'espace, dans l'estomac du poisson. Alors, cet homme va essayer un quatrième moyen. Si je dis « au moins les ténèbres me couvriront », même les ténèbres ne sont pas obscures pour toi. Il parle des ténèbres de l'oubli. Eh bien, puisque la conscience, on la porte en soi et qu'elle s'attache à nous, ne pourrait-on pas la reléguer quelque part dans un coin obscur de notre être ? Est-ce qu'on ne pourrait pas faire de notre cœur une oubliette dans laquelle notre conscience finirait par y mourir ? Impossible. Nous en avons un exemple frappant dans l'histoire de Joseph vendu par ses frères qui lui en voulaient à mort parce qu'il était le chouchou de son père. Un jour, Jacob l'a envoyé porter des vivres à ses frères qui ont dit en le voyant arriver « Voilà le faiseur de songes, le rêveur, tuons-le et on verra ce qui va arriver de ses songes. » Ils l'ont pris. Ils l'ont jeté dans une citerne vide, et ils ont entendu leur tout jeune frère de 17 ans qui les suppliait de lui conserver la vie. Heureusement pour Joseph, deux de ses frères sont quand même intervenus, et au lieu de le tuer, ils l'ont vendu comme esclave à une caravane d'Arabes qui passait par là. Pour eux, c'était comme si Joseph était mort. Et pour accréditer la chose auprès de leur père Jacob, ils ont trempé son manteau dans du sang de chèvre pour camoufler leur crime en accident, selon leur version. Selon leur version, donc, Joseph était mort, dévoré par un fauve. Hypocritement, ils ont consolé le papa Jacob qui s'abîmait dans une douleur inconsolable. Et les années ont passé. À peu près 13 ans, si j'ai bien compté. Et ils ont eu le temps d'oublier leur forfait. Mais après 13 ans, une famine se produit dans le pays, tandis que c'est l'abondance en Égypte. Poussés par la faim, ils s'y rendent, mais ce qu'ils ne savent pas, c'est qu'en Égypte, le personnage le plus important après le pharaon, ce qui est l'équivalent du premier ministre aujourd'hui, c'est leur frère Joseph. Il est devenu premier ministre d'Égypte. Joseph reconnaît ses frères du premier coup, eux pas. Et quand il leur demande « Qui êtes-vous ?», ils répondent « Alors tenez-vous bien, accrochez-vous pour ne pas tomber par terre. Nous sommes des honnêtes gens. » Heureusement qu'ils l'ont dit parce que personne, sachant leur histoire, ne l'aurait cru. À les entendre, il ne leur manque qu'un halo autour de la tête. On est des honnêtes gens. Et à partir de ce moment-là, Dieu s'en mêle. Dieu veut la repentance. Il l'exige. Et comme ils ne sont pas au point de la repentance, il va mettre des bâtons dans les roues tant et plus. Une première fois, une deuxième fois, une troisième fois. Plus rien ne tourneront dès ce moment-là. Ils se sentent coincés comme dans une impasse. Alors qu'ils sont en train de discuter entre eux, tout à coup, l'un d'eux s'écrie « Je vous l'avais bien dit, quand notre frère était là dans le puits et qu'il nous enregistrait sur magnétophone, on y retrouve, et si vous écoutiez ma prédication de ce soir, dans 10 ans, dans 20 ans, vous y retrouveriez mes hésitations, mes erreurs de français, mes inflexions, mes éclats de voix, tout. Notre conscience aussi a capté tout ce que nous voudrions ne pas avoir dit, et même les silences que nous n'aurions pas dû avoir. Et ça tournique dans notre tête au point que nous en avons tellement assez d'entendre cette voix qu'on lui dit

tais-toi. Et elle se tait. On lui repart au moment où on ne s'y attend pas. Il suffit parfois de peu de choses. Un parfum que l'on respire, une mélodie oubliée que l'on réentend, et tout refait surface, tout est là, imprimé dans la conscience. Encore une fois, qui peut apaiser la conscience? Et la réponse est celle-ci. Personne. Personne, pas même Dieu. Parce que Dieu n'apaise pas la conscience. Il la purifie. C'est autre chose. Je vous ai cité tout à l'heure l'Épître aux Hébreux. Je vous donne la suite au chapitre 9, au verset 14. Le sang de Jésus-Christ, qui s'est lui-même offert sans tache à Dieu. Donc le sang de Jésus-Christ purifiera, je lis, purifiera votre conscience des œuvres mortes. Dieu la purifie par le sang de Jésus-Christ duquel il est écrit. Le sang de Jésus-Christ purifie de tout péché. Voyez-vous, la conscience est un peu comme une vitre sale, qui n'est pas très propre. Plus vous approchez la lumière de la vitre sale, plus la saleté est apparente. Et la grande erreur de certaines personnes, c'est d'essayer de se rapprocher de Dieu en se disant « Plus je serai près de Dieu, mieux ça ira ». Or, c'est le contraire qui se produit. Pourquoi ? Parce que Dieu est lumière. Et plus je m'approche de la lumière de Dieu, plus je me rends compte que je suis sale. Ce qu'il me faut, ce n'est pas davantage de lumière, c'est un nettoyage de la vitre. Et il n'y a qu'un produit. Excusez le terme, il peut paraître déplacé, mais je l'emploie pour me faire comprendre. Le produit, c'est le sang de Jésus-Christ qui purifie de tout péché. En un mot commençant, c'est l'aveu de notre culpabilité, la demande de pardon au Seigneur, et la foi en ce sang répandu qui a valeur de purification pour tous ceux qui veulent bien s'en prévaloir. On me demandera peut-être, comment faire pour arriver à cette pureté intérieure? Dans le psaume 32, au verset 3, un homme y relate ses expériences et dit, je lis, « Tant que je me suis tu, mes os se consumaient. Je gémissais toute la journée, car nuit et jour, ta main s'apesantissait sur moi. Ma vigueur n'était plus que sécheresse comme celle de l'été. » Et il continue par « Je t'ai fait connaître mon péché, je n'ai pas caché mon iniquité, j'ai dit « J'avouerai mes transgressions à l'Éternel et tu as effacé la peine de mon péché. » Nous avons ici un homme qui fait quatre expériences. La première, c'est « Tant que je me suis tu, il se tait. » Il a la conscience chargée. Il y a dans sa vie un fardeau ou un souvenir qui l'oppresse. Il a, comme on dit, mauvaise conscience. Mais il garde tout pour lui, tout en lui. Il pratique ce que les psychiatres appellent le refoulement. Quel est le résultat? Il dit « Mes os se consument, ma vigueur se dessèche. Il en devient malade physiquement. » J'ai connu des gens qui étaient malades physiquement parce que ça n'allait pas bien dans leur vie intérieure. Ils avaient cultivé des rancunes, des mauvais sentiments, des désirs de vengeance et, sans en connaître l'origine, leur santé a basculé dans la maladie. La deuxième chose que cet homme fait, ou éprouve, c'est « je gémissais toute la journée ». Il n'en est pas seulement malade physiquement, il en devient malade moralement. C'est-à-dire que la dépression, ce qu'on appelait autrefois la neurasthénie, est à la porte. Il en arrive à gémir toute la journée et il commence à broyer du noir. La Bible dit,

qui cache ses transgressions ne prospérera pas. Et c'est ce qu'il fait. Il se tait, il cache ses fautes, il les excuse et il ne prospère pas. Troisièmement, il se ravise et dit « Eh bien, j'avouerai mes transgressions. » Tout d'un coup, ça éclate, ça saute, c'est la libération de sa conscience, ça se débouche. Et il dit « Seigneur, j'avouerai. » Il avoue ses transgressions. Et le quatrième point, c'est le résultat. Je relis « Tu as effacé la peine de mon péché. » C'est le lavage de la vitre. Il est purifié, c'est au verset 22, que nous nous approchons de Dieu désormais, je lis, avec un cœur sincère, dans la plénitude de la foi, et les cœurs purifiés d'une mauvaise conscience. Ainsi, celui qui se repent de ses péchés, qui les avoue à l'Éternel, et qui met sa confiance en Jésus-Christ qui les a portés pour lui, à sa place, peut se présenter devant les Karims, était au service d'un puissant émir arabe. Cet émir avait un grand parc avec des oiseaux exotiques, et parmi ces oiseaux, un canard d'une espèce très rare auquel il tenait tout particulièrement. Karim, puissant émir arabe. Cet émir avait un grand parc avec des oiseaux exotiques, et parmi ces oiseaux, un canard d'une espèce très rare auquel il tenait tout particulièrement. Karim tue le canard de l'émir. Épouvanté par son acte, il regarda autour de lui pour être sûr que personne ne l'avait vu. Il prit le canard et l'enterra dans les buissons. La conscience soulagée, il rentra et reprit son travail. Mais bientôt, on apprit la disparition du canard. L'émir se mit dans une grande colère, on fit des recherches partout, tout le monde y participa, notre Karim y compris, et bien sûr, on ne retrouva pas le canard. Quelques jours plus tard, le cuisinier s'approcha de Karim et dit « Ne voudrais-tu pas... » « À qui a tué le canard ?» Le pauvre garçon baissa la tête et alla chercher de l'eau pour le cuisinier à la grande stupéfaction de tous les autres serviteurs, car dans cette société, personne ne faisait le travail de l'autre. De plus en plus, le cuisinier en profitait et travaillait de moins en moins. Chaque fois qu'il y avait une velléité de révolte, le cuisinier disait d'un ton sentencieux « Quand le maître saura qui a tué le canard ?» Un jour de congé où Karim s'était préparé pour rentrer dans sa famille, le cuisinier lui dit « Karim, va me couper du bois pour le feu. Je n'irai pas, je suis en congé, je rentre à la... » L'émir lui a dit « Maître, c'est moi qui ai tué le canard !» L'émir l'a regardé et lui a dit « Ce que tu as fait, Karim, c'est mal, mais puisque tu l'as avoué, nous n'en parlerons plus, je te pardonne. » Karim est sorti de chez l'émir, heureux, ayant retrouvé son sourire, paraissant 10 ans plus jeune, et il tomba nez à nez avec le cuisinier qui, le voyant en si bonne forme, s'est dit « Profitons-en ». Il lui dit « Karim, va me chercher de l'eau ». Et Karim lui dit « Je n'irai plus jamais te chercher de l'eau, c'est fini !» Quand le maître saura, il n'acheva pas la phrase. « Si oui, vous pouvez rentrer ce soir chez vous avec dans votre cœur le pardon divin, traduit en ces termes, et je cite et je lis là l'Épître aux Romains chapitre 8 verset 1, « Il n'y a plus aucun... » D'après, ils sont dans la présence du Père. Alors, maintenant pour finir, recueillez-vous un instant, recueillons-nous tous ensemble et faites monter de votre cœur à Dieu cette courte prière, prière que vous pouvez redire au Seigneur comme si elle était la vôtre, à voix basse intérieurement, lui dire que Jésus-Christ a payé pour moi, que ton Fils a payé pour moi le prix de ton

0: En son nom, je me donne à toi, pour que tu mettes en moi par ton Saint-Esprit la force de vivre la vie que j'aurais toujours voulu vivre. Dites-lui, Seigneur, je me tourne vers toi et je me donne à toi ce soir. Dites-lui, je me donne à toi ce soir, en cet instant. Mes amis, que Dieu vous bénisse.
1: Vous venez d'entendre M. Fernand Legrand dans la série...

était déjà mariée. Malheureusement, ma venue a été une grande surprise pour elle et une très mauvaise. Par plusieurs... était déjà mariée. Malheureusement, ma venue a été une grande surprise pour elle et une très mauvaise. Par plusieurs... était déjà mariée. Malheureusement, ma venue a été une grande surprise pour elle et une très mauvaise. Par plusieurs relations avec maman était de plus en plus conflictuelle, difficile. Je me sentais rejetée, je me sentais pas aimée, comme chez ses bonnes sœurs. Maman m'a confié à moi. Malheureusement, ma venue a été une grande surprise pour elle et une très mauvaise. Par plusieurs relations avec maman était de plus en plus conflictuelle, difficile. Je me sentais rejetée, je me sentais pas aimée, comme chez ses bonnes sœurs. Maman m'a confié à mon autre difficile. Mon enfant était mal positionné, il y avait donc une intervention très lourde. Et je rencontre une chrétienne qui me parle de Dieu, de ce Dieu lointain que j'avais connu peut-être petite. Et avec tellement d'amour que je me suis dit, waouh, je retrouve cette sécurité que j'avais rencontrée petite, si longtemps avant. Elle me parle de ce Dieu qui peut faire des miracles. Elle me dit, est-ce que tu veux bien prier? Est-ce que tu veux bien que moi je prie pour toi? Je lui dis oui, pourquoi pas, qu'est-ce que je risque après tout? Elle a prié. Et quelques temps après, lorsque je suis allée à l'hôpital pour la veille de mon opération, je devais donc subir une radio de contrôle, comme toute opération, et le gynécologue, qui ne me connaît pas, prend mon dossier, me regarde et me dit « Mais qu'est-ce que vous faites ici? Vous n'avez pas à subir cette intervention, votre bébé est très bien positionné. » Là, j'ai compris qu'il y avait un Dieu qui existait. J'ai compris que si on lui demandait quelque chose et que on avait... Et le gynécologue, qui ne me connaît pas, prend mon dossier, me regarde et me dit « Mais qu'est-ce que vous faites ici? Vous n'avez pas à subir cette intervention, votre bébé est très bien positionné. » Là, j'ai compris qu'il y avait un Dieu qui existait. J'ai compris que si on lui demandait quelque chose et que on avait belle. Et quand je suis rentrée dans une pièce où j'ai vu plein de monde qui chantait des chants magnifiques, qui parlaient de ce Dieu encore, j'ai ressenti vraiment dans mon corps comme un amour incroyable. Et j'ai entendu comme une voix dans mon cœur qui me disait « Je t'aime, mon enfant. Et personne ne t'aimera comme moi, je t'aime. Fais-moi confiance, fais-moi confiance. » Et j'ai pleuré pendant des heures, sans comprendre ce qui m'arrivait. Mais en même temps, j'ai été comme délivrée. Il y a eu cette présence, cette paix qui est venue en moi et qui m'a fait comprendre que toutes les personnes que j'avais rencontrées m'ont permise d'arriver jusqu'à ce jour-là où j'ai été complètement délivrée. J'ai pu, par la suite, au fil du temps, être délivrée de la cigarette. J'ai perdu 30 kilos. J'ai deux enfants magnifiques. Je vis une vie comblée, je vis une vie de paix. Et c'est une chose qui m'a toujours manqué. Et surtout, je suis dans cette sécurité de savoir que j'ai un Dieu merveilleux qui remplace un père, une mère, tout ce que nous avons besoin et qui a comblé vraiment le vide que j'avais en moi. Aujourd'hui, je peux dire maintenant que avec ma maman, nous avons une relation qui est en train d'évoluer. Nous nous sommes même demandé pardon avec sincérité et nous essayons de construire petit à petit une relation de deux adultes et de cœur à cœur, comme Dieu veut. Sachez que même à travers tout moyen, comme cet enregistrement que vous écoutez par exemple, ou une personne

que vous pouvez rencontrer vous parlant de Dieu, prenez cette clé et ouvrez la porte du cœur qui vous permettra d'avoir son secours et de changer de vie. Laissez Dieu vous transformer, transformer votre vie comme il l'a fait pour moi.

0: Il disait
1: « Voici que le semeur est sorti pour semer. Et comme il semait, des grains sont tombés au bord du chemin, et les oiseaux sont venus tout manger. D'autres sont tombés sur des endroits rocheux, d'autres sont tombés sur la bonne terre, et ont donné du fruit. L'un 100, l'autre 60, l'autre 30. Entendent qui a des oreilles. »
2: Les disciples s'approchant lui dirent
0: « Pourquoi leur parles-tu en parabole ?»«
1: C'est qu'à vous, il a été donné de connaître les mystères du royaume des cieux, tandis qu'à ces gens-là, cela n'a pas été donné. Car celui qui a, on lui donnera, et il aura du surplus, mais celui qui n'a pas, même ce qu'il a, lui sera enlevé. C'est pour cela que je leur parle en parabole, parce qu'ils voient sans voir, et entendent sans entendre ni comprendre. Ainsi s'accomplit pour eux la prophétie d'Isaïe qui disait « Vous aurez beau entendre, vous ne comprendrez pas. Vous aurez beau regarder, vous ne verrez pas. C'est que l'esprit de ce peuple s'est épaissi. Ils se sont bouchés les oreilles, ils ont fermé les yeux, de peur que leurs yeux ne voient, que leurs oreilles n'entendent, que leur esprit ne comprenne, qu'ils ne se convertissent. » Et que je ne les guérisse. Quant à vous, heureux vos yeux parce qu'ils voient, heureuses vos oreilles parce qu'elles entendent. En vérité, je vous le dis, beaucoup de prophètes et de justes ont souhaité voir ce que vous voyez et ne l'ont pas vu, entendre ce que vous entendez et ne l'ont pas entendu. Écoutez donc, vous, la parabole du semeur. Quelqu'un entend-il la parole du royaume sans la comprendre ? Arrive le mauvais qui s'empare de ce qui a été semé dans le cœur de cet homme. Tel est celui qui a été semé au bord du chemin. Celui qui a été semé sur les endroits rocheux, c'est l'homme qui meurt sans fruit. Et celui qui a été semé dans la bonne terre, c'est celui qui entend la parole et la comprend. Celui-là porte du fruit et produit tantôt 100, tantôt 60, tantôt 30.
2: Il leur proposa une autre parabole.
1: Il en va du royaume des cieux comme d'un homme qui a semé du bon grain dans son champ. Or, pendant que les gens dormaient, son ennemi est venu. Il a semé à son tour de l'ivraie au beau milieu du blé, et il s'en est allé.

0: Quand le blé est monté en herbe, puis en épi, alors l'ivraie est apparue aussi. S'approchant, les serviteurs du propriétaire lui dirent « Maître, n'est-ce pas du bon grain que tu as semé dans ton champ? D'où vient donc qu'il s'y trouve de l'ivraie ?» Il leur dit « C'est quelque ennemi qui a fait cela ?» Les serviteurs lui disent « Veux-tu donc que nous allions la ramasser ?» Non. Vous risqueriez, en ramassant l'ivraie, d'arracher en même temps le blé. Laissez l'un et l'autre croître ensemble jusqu'à la moisson. Et au moment de la moisson, je dirai au moissonneur, ramassez d'abord l'ivraie et liez-la en bottes que l'on fera brûler. Quant au blé, recueillez-le dans mon grenier. »
1: Il leur proposa une autre parabole.
0: Le royaume des cieux est semblable à un grain de sénévé qu'un homme a pris et semé dans son champ. C'est bien la plus petite de toutes les graines, mais quand il a poussé, c'est la plus grande des plantes potagères qui devient même un arbre au point que les oiseaux du ciel viennent s'abriter dans ses branches.
1: Il leur dit une autre parabole.
0: Le royaume des cieux est semblable à du levain qu'une femme a pris et enfoui dans 3 mesures de farine, jusqu'à ce que le tout est levé.
2: Tout cela, Jésus le dit aux foules en parabole, et il ne leur disait rien sans parabole. Pour que s'accomplît l'oracle du prophète, « J'ouvrirai la bouche pour dire des paraboles, je clamerai des choses cachées depuis la fondation du monde. »
1: Alors, laissant les foules, il vint à la maison, et ses disciples s'approchant lui dirent,
2: « Explique-nous la parabole de l'ivraie dans le champ. »
1: En réponse, il leur dit,
0: « Celui qui sème le bon grain, c'est le Fils de l'homme. Le champ, c'est le monde. Le bon grain, ce sont les sujets du royaume. L'ivraie, ce sont les sujets du mauvais. L'ennemi qui la ramasseront au royaume, tous les scandales et tous les fauteurs d'iniquité, et les jetteront dans la fournaise ardente. » Là seront les pleurs et les grincements de dents. Alors les justes resplendiront comme le soleil dans le royaume de leur Père. Entende qui a des oreilles. Le royaume des cieux est semblable à un trésor qui était caché dans un champ et qu'un homme vient à trouver. Il le recache, s'en va ravi de joie vendre tout ce qu'il possède et achète ce champ. Le royaume des cieux est encore semblable à un négociant en quête de perles fines. En ayant trouvé une de grand prix, il s'en est allé vendre tout ce qu'il possédait, et il l'a acheté. Le royaume des cieux est encore semblable à un filet qu'on jette en mer, et qui ramène toutes sortes de choses. Quand il est plein, les pêcheurs le tirent sur le rivage, puis ils s'asseyent, recueillent dans des paniers ce qu'il y a de bon, et rejettent ce qui ne vaut rien. Ainsi en sera-t-il à la fin du monde. Les anges se présenteront et sépareront les méchants d'entre les justes pour les jeter dans la fournaise ardente. Là seront les pleurs et les grincements de dents. Avez-vous compris tout cela ?
2: Oui, lui disent-ils. Et il leur dit,
0: ainsi donc, tout scribe devenu disciple du royaume des cieux est semblable à un propriétaire qui tire de son trésor du neuf et du vieux.

0: Celui-là n'est-il pas le fils du charpentier? N'a-t-il pas pour mère la nommée Marie, et pour frère Jacques, Joseph, Simon et Jude? Et ses sœurs ne sont-elles pas toutes chez nous? D'où lui vient donc tout cela?
1: Et ils étaient choqués à son sujet, mais Jésus leur dit:
2: un prophète n'est méprisé que dans sa patrie et dans sa maison.
1: Et il ne fit pas là beaucoup de miracles à cause de leur manque de foi.

Si déjà vous lisez les évangiles, faites un pas de plus. Vivez les évangiles, car les évangiles sont à vivre et non pas à lire seulement. Ils sont un programme de vie bien plus qu'un livre de chevet. Que sont les évangiles? Sinon la biographie quatre fois répétée de Jésus-Christ, le Fils de Dieu, notre Sauveur, venu parmi les hommes pour les aimer, les servir et mourir pour eux. Il les aima et servit jusqu'à en mourir. Or le Christ ne nous demande pas seulement de connaître sa vie, mais de posséder sa vie. Il ne nous demande pas seulement de savoir ce qu'il a fait, mais de faire à notre tour ce qu'il a fait. Cela nous est impossible, je le sais, par nos propres forces. Et nos bonnes résolutions seront sans lendemain, hélas, si Jésus-Christ lui-même ne met en nous sa capacité d'aimer et de servir par son esprit. Celui qui demeure en moi, disait Jésus, fera les œuvres que je fais, et il en fera de plus grandes. C'est ce lendemain, hélas, si Jésus-Christ lui-même ne met en nous sa capacité d'aimer et de servir par son esprit. Celui qui demeure en moi, disait Jésus, fera les œuvres que je fais, et il en fera de plus grandes. C'est ce que...

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Ce n'est pas par hasard que vous écoutez Graines de Vie. C'est une émission qui vous aime et qui vous dit que Dieu a des bonnes choses pour vous chaque jour, car il a un plan pour votre vie. Comment d'un jeune lion, celui qui l'excite se nuit à lui-même. Rester loin des querelles fait honneur à l'homme, mais tout insensé s'y jette à corps perdu. À la saison froide, le paresseux n'a pas envie de labourer. Au temps de la moisson, j'ai purifié mon cœur, se nuit à lui-même. Rester loin des querelles fait honneur à l'homme, mais tout insensé s'y jette à corps perdu. À la saison froide, le paresseux n'a pas envie de labourer. Au temps de la moisson, j'ai purifié mon cœur. L'acheteur dit toujours, c'est une bien mauvaise affaire, mais dès qu'il est parti, il se félicite de ce qu'il a obtenu. Il existe quantité de perles et de bijoux en or, mais les joyaux les plus précieux sont des lèvres qui dispensent la connaissance. Si quelqu'un s'est porté garant des dettes d'un être, c'est une bien mauvaise affaire, mais dès qu'il est parti, il se félicite de ce qu'il a obtenu. Il existe quantité de perles et de bijoux en or, mais les joyaux les plus précieux sont des lèvres qui dispensent la connaissance. Si quelqu'un s'est porté garant des dettes d'un étranger, si quelqu'un maudit son père ou sa mère, sa vie s'éteindra en pleine ténèbre. Il n'y a pas de bénédiction durable sur une propriété acquise d'emblée avec précipitation. Ne dis pas « je me vengerai » et de ne se réfléchir qu'après.

0: après avoir fait son vœu. Un roi sage chasse au loin les méchants et n'hésite pas à les vanner à la roue. L'esprit de l'homme est une lampe que l'Éternel a donnée et qui sonde les profondeurs de l'être. La bonté et la...
1: Bonjour, je veux vous témoigner concernant le verset premier. Le vin est plein d'insolence et l'alcool rempli de tapage. Celui qui s'en laisse griser ne pourra être sage. Je voulais vous raconter un peu ma conversion. J'étais toxicomane et alcoolique et je n'arrivais plus à me sortir du problème drogue et alcool. Et ça allait en s'empirant. Donc un jour, j'en plains au réveil, le premier mot que j'ai dit, c'était « Jésus ». Et là, je m'en rappellerai toute ma vie, j'ai été délivré instantanément de la drogue et de l'alcool. Pour moi, c'était quelque chose d'extraordinaire. J'étais joyeux, toute la misère, toute l'angoisse était partie. C'était vraiment mon gamin qui avait 6 ans. Pour moi, ça a été quelque chose d'extraordinaire. Et ce que je voulais dire, c'est que dans la Bible, il est écrit « Là où le péché abonde, la grâce surabonde ». J'ai tout retrouvé. Je suis remarié. J'ai une femme qui est chrétienne, qui est extraordinaire. Des personnes qui ont des problèmes avec la drogue et l'alcool puissent apporter un bien-être.
0: Merci Didier pour ton témoignage. Chers amis, la Bible nous dit que Dieu ne fait pas d'exception. D'exception de personne. Et ce qu'il a fait pour Didier, il veut le faire pour vous. Jésus-Christ est le même. Hier, aujourd'hui et éternellement. Et aujourd'hui, c'est votre jour. La foi vient ce qu'on entend de la parole de Christ, de ce qu'il a fait. Et à partir du moment où vous pouvez croire ce qu'il a fait pour d'autres, dites-vous, c'est aussi pour moi, Dieu même. Jésus a payé à la croix pour nos péchés, mais aussi pour nos infirmités, pour nos addictions, pour toute malédiction. Et je vous encourage à le recevoir dans votre cœur, pour recevoir la délivrance, pour recevoir la guérison. Vous avez besoin d'être délivré de l'alcool, de toute autre addiction. Eh bien, je veux prier avec vous maintenant. Croyez tout simplement que le Seigneur veut le faire maintenant. Monsieur, vous le verrez s'accomplir. Réjouissez-vous et dites-nous ce que le Seigneur a fait pour vous. Que Dieu vous bénisse.

Bien, merci Didier. C'était une joie de passer ces quelques instants avec vous, bien sûr. Vous pouvez nous écrire. Vous écrivez à Michel et Edith Pett. Boîte postale 21 30 310 Vergèze, ça s'écrit V-E-R-G-E-Z-E, Vergèze, France. Par courriel, edith.tremplin@gmail.com. Je répète, edith.tremplin@gmail.com. Faites connaître cette émission autour de vous et puis bien sûr, on se retrouve demain. Au revoir.

0: Écosse, l'avant-après saisissant des incendies dévastateurs en Gironde et dans les Landes. Ce sont des titres d'articles qui sont sortis dans la presse, alors que des... avant-après saisissant des incendies dévastateurs en Gironde et dans les Landes. Ce sont des titres d'articles qui sont sortis dans la presse, alors que des... avant-après saisissant des incendies dévastateurs en Gironde et dans les Landes. Ce sont des titres d'articles qui sont sortis dans la presse, alors que des incendies touchaient le sol.
1: Il y a une sécheresse dont Dieu nous parle dans la Bible. La sécheresse de l'âme. Celle-ci s'exprime de différentes manières. On peut par exemple crouler sous le poids des exigences de la société qui nous dicte ce que serait la réussite de la vie. Une belle maison, une grande maison, un chien, une cuisine avec îlot, deux voitures, manger bio, avoir de l'influence, des enfants, mais pas trop. La liste est longue. Alors, on construit avec labeur. Et du jour au lendemain, tout part. Il suffit d'une forêt de pins landais avec un sol très chaud. Les albums photos n'existent plus. Les jardins entretenus sont consumés. Tout cela met en évidence une autre sécheresse profonde et douloureuse, celle de l'âme. On pensait s'en être sorti, avoir réussi notre vie, et on se retrouve sans rien. Il faut pourtant avancer, mais comment rafraîchir un cœur spirituel qui est sec et qui n'a plus la force de vouloir tout reconstruire? Dieu avait déjà dit lui-même dans l'Ancien Testament, dans le livre de Jérémie, qu'il désaltère celui qui est fatigué, qu'il rassasie tous ceux qui dépérissent. Dans le Nouveau Testament, Jésus dit de lui-même qu'il est la source de l'eau vive, le pain de vie. Il s'écrit lors d'une fête religieuse « Si quelqu'un a soif, qu'il vienne à moi et qu'il boive !»« Venez à moi, dit Jésus, vous tous qui êtes fatigués à croire en lui, mais aussi à pain de vie. » Il s'écrit lors d'une fête religieuse « Si quelqu'un a soif, qu'il vienne à moi et qu'il boive !» Venez à moi, dit Jésus, vous tous qui êtes fatigués à croire en lui, mais aussi à avant aimer le monde, qu'il a envoyé son Fils unique, Jésus, afin que quiconque croit en lui ne périsse pas, mais ait la vie éternelle. Cette promesse véritable de repos est donc pour maintenant et jusque dans l'éternité pour ceux qui acceptent de...
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Bible. Je disais un chapitre par soir. Je m'étais mis ça comme règle. Et puis, mais je comprenais plus ou moins que ce qui était écrit dans la Bible parce que je comprenais plein de petites parcelles sans réussir à mettre ça dans ce que j'avais vu à l'Église catholique. Et puis, je suis allé quelques dimanches. Puis, un bon dimanche, il y a un homme de cette église-là qui connaît bien la parole de Dieu, qui nous avait invités à dîner. Moi et Sarah, puis le père de Sarah. Et puis, lors de ce dîner-là, cet homme-là m'avait remis un petit dépliant où est-ce qu'on décrivait les deux natures d'un homme de cette église-là qui connaît bien la parole de Dieu, qui nous avait invités à dîner. Moi et Sarah, puis le père de Sarah. Et puis, lors de ce dîner-là, cet homme-là m'avait remis un petit dépliant où est-ce qu'on décrivait les deux natures de l'homme. Je me disais, il y a quelqu'un qui m'a placé ici un jour, mais pourquoi, qu'est-ce que je viens faire, je le sais pas. Et puis, je me disais, la vie, ça peut pas être juste aller à l'école, travailler, et puis il y a sûrement quelque chose derrière ça ou après ça, il y a sûrement quelque chose en quelque part. Donc, je cherchais des réponses que je trouvais pas. Et puis, donc par la suite, j'ai commencé à suivre des cours d'enseignement biblique pour essayer de mieux comprendre justement la parole de Dieu que je continuais de lire et que j'essayais de comprendre. Et c'est là que j'ai compris que le plan de Dieu, c'est là que j'ai compris que Jésus-Christ était descendu sur la terre et était mort à la croix pour les pécheurs comme moi, pour les personnes qui étaient perdues. Et puis, donc une fois que j'ai eu compris ça, c'est lors d'une prière que j'ai de Dieu. C'est là que j'ai compris que Jésus-Christ était descendu sur la terre et était mort à la croix pour les pécheurs comme moi, pour les personnes qui étaient perdues. Et puis, donc, une fois que j'ai eu compris ça, c'est lors d'une prière que j'ai de Dieu. C'est là que j'ai compris que Jésus-Christ était descendu sur la terre et était mort à la croix pour les pécheurs comme moi, pour les personnes qui étaient perdues. Et puis, donc, une fois que j'ai eu compris ça, c'est lors d'une prière que j'ai demandé...

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1: Je m'appelle Naomi. Je suis maman de 5 enfants. Et puis, de base, je suis infirmière. Et puis, j'ai arrêté mon travail pour m'occuper de ma famille.
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2: Alors bonjour Naomi, est-ce que on pourrait faire un petit point, avoir un aperçu sur votre parcours en tant que maman ?
1: Donc moi j'étais maman jeune, à 19-20 ans, j'ai eu ma première fille et puis j'avais pas de projet d'avoir une famille nombreuse et ça s'est fait dans le temps avec mon conjoint. Au fur et à mesure, j'ai comme eu des enfants mais à cœur à certains moments. Voilà, et donc c'était très épanouissant et c'était des moments de joie et de vie de famille très heureux.
2: Alors en tant que maman, est-ce que vous pouvez nous dire, nous parler de l'inspiration dans votre vie ?
1: Pour être maman, il faut beaucoup... Enfin, moi je suis chrétienne, donc j'ai besoin... je ne sais pas faire, je pars de ce principe-là. Donc je prie et j'ai vraiment besoin du Saint-Esprit qui me guide dans la vie de tous les jours. Parce que chaque enfant est unique, chaque enfant a des besoins différents. Et donc j'ai vraiment développé dans cette vie de maman à la maison une dépendance au Saint-Esprit qui m'a souvent guidée, aidée et qui m'a donné la conduite pour y arriver, pour traiter certaines choses.
2: Alors oui, ce qu'on n'a pas dit, on a oublié de préciser que vous étiez enseignante à la maison. Est-ce que ça se dit ?
1: Je suis pas enseignante, je peux pas me qualifier comme ça. Je suis quelqu'un qui a démarré l'école à la maison il y a une dizaine d'années. Petit à petit.

0: maison surtout, et d'avoir un métier, et puis de m'épanouir dans le métier. J'aimais tout ce qui était les urgences, les défis, voilà. Donc moi j'aurais été dans le SAMU, les pompiers, des métiers où il y avait de l'adrénaline.
1: Alors, est-ce que vous pourriez donner un exemple de ce qui vous a déjà inspiré avec les enfants, ou d'une façon générale, qu'est-ce qui vous inspire dans le côté maman à la maison?
0: Ce qui m'inspire, c'est d'avoir la liberté de dire que Dieu est à la base de toutes ces matières où on peut instruire les enfants. C'est Dieu qui est à l'origine, et j'ai cette liberté d'en parler. Et c'est une joie profonde de dire que tout vient de lui. On parle de Dieu dans toutes les matières que l'on fait. Et d'avoir cette possibilité que c'est Dieu, de dire que c'est Dieu qui a créé. Et donc on le remercie en fait. Hein, quand on étudie, on est ébahi de ce qu'il a fait. On est ébahi de découvrir encore et encore chaque jour. On découvre de plus en plus. Notre cœur grandit de reconnaissance, de la précision dans laquelle il a fait les choses, dans la perfection dans laquelle il a fait les choses. Et la nature m'inspire, la nature nous inspire dans beaucoup de choses.
1: Alors, on va parler un petit peu de musique. Hein. Vous êtes musicienne, vous jouez du piano, vous faites partie d'un groupe de louanges dans une église. Avant de parler de l'inspiration dans la musique, j'aimerais savoir tout simplement comment vous êtes arrivée à jouer du piano.
0: Moi, j'ai commencé le piano, mes parents m'ont inscrit. C'était pas un désir personnel, c'est simplement dans la famille, tout le monde était inscrit à l'école de musique. J'ai vécu beaucoup d'échecs en fait. Je ratais mes examens par le stress, la peur. Donc c'est pas que j'étais incapable, c'est que j'étais pas motivée, et puis j'étais vraiment en échec lié au stress. Puis je jouais des morceaux qui ne me plaisaient pas. Donc ça m'a pas vraiment apporté. Ça m'a blessée, hein, tous ces échecs, etc. Mais en fait à l'église on m'a donné une place assez jeune, vers 13 ans. On m'a dit, mais il y a une place au piano, tu peux. Donc j'ai commencé à accompagner. Et finalement, le piano m'a tenue à l'église, en fait, avec ma vie qui s'est déroulée après. C'est grâce au piano que j'allais à l'église, parce que j'avais au moins quelque chose à donner et à faire. Malgré que dans les églises où je suis allée, ça n'accrochait pas, je recevais pas, j'étais pas nourrie comme j'avais besoin. Mais je tenais. Dans ma relation avec Dieu, le piano a une place très importante, et c'est pour ça que j'ai jamais lâché, parce que j'allais faire mon petit piano le dimanche et j'étais heureuse de le faire pour Dieu. Mais quand je jouais, je sentais des choses, mais je ne savais pas ce que c'était. Je sentais une connexion, une relation, mais on me disait pas ce que c'était. Moi, j'avais pas de mots, mais je sentais quelque chose de spécial quand je jouais du piano. Même chez moi, chez mes parents. Alors j'aimais improviser, j'aimais pas trop travailler pendant des heures pour réussir un morceau, même si je trouve ça admirable. Mais moi, c'était plutôt dans l'improvisation, je sentais quelque chose.
1: Et alors, selon vous, dans un groupe de louanges, dans un moment de louanges, dans une église par exemple, quelle est la place pour l'inspiration?
0: En fait, moi, j'ai découvert après que c'est le Saint-Esprit, en fait, qui passe, qui veut passer au travers de mon instrument, et qui me fait ressentir le cœur de Dieu. Et souvent, moi, je connais pas, je suis pas j'ai pas un excellent niveau du tout. Mais d'un coup, je peux recevoir une note, et je sais que je vais démarrer comme ça. Je fais un peu, je ferme les yeux et je me connecte vraiment à Dieu. Et en fait, j'improvise des choses tout à fait nouvelles. Je regarde pas forcément ce que je fais. J'ai des rythmes aussi qui viennent. Donc c'est Dieu qui m'inspire, c'est son cœur. Et d'un coup, j'ai l'impression d'entendre ce qui se passe dans le ciel, et j'essaye de le traduire avec mes mains. Donc des fois je vois Dieu comme un roi, je vois l'armée qui marche, donc je vais avoir le rythme qui correspond, etc. Enfin, les émotions, les sentiments, le cœur du Père, hein, qui est très varié, parce que je joue jamais pareil en fait. Donc voilà un petit peu comment je fonctionne.

0: venez d'entendre l'extrait musical choisi par Naomi. C'était Yahweh, l'église de la victoire au Canada, Victoire Music Live.
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0: Alors, dernière partie de l'interview.
2: Ouais.
0: Vu qu'on parle d'inspiration, je vais vous lire un verset. Et vous allez juste réagir. Qu'est-ce que ce verset vous dit? Très simplement, très courtement. Alors, c'est Ésaïe 64, verset 8. Cependant, ô Éternel, tu es notre Père, nous sommes l'argile, et c'est toi qui nous as formés. Nous sommes tous l'ouvrage de tes mains.
2: Alors, nous sommes l'argile et nous sommes son ouvrage, ben c'est vrai. Dans ma vie, j'ai voulu être, j'ai voulu devenir comme ci, comme ça. Et puis j'ai dû renoncer à être quelqu'un que je ne suis pas. J'ai dû m'accepter comme j'étais, et puis avec mes défauts, mes qualités, et puis... J'ai confiance que Dieu va me transformer tranquillement, de façon qui soit le plus proche de ce qu'il est. Mais je me persécute plus à devenir celle que je ne suis pas. J'ai appris à m'aimer. C'est très dur. Ça fait 40 ans. Je me suis beaucoup, beaucoup détestée et ça fait pas si longtemps que maintenant je m'aime comme je suis, avec le caractère que j'ai. Et puis, voilà, je ne veux plus être quelqu'un d'autre que je suis. Et dans ma vie, ça a été un chemin long. Donc aujourd'hui, je suis comme ça, comme je suis là. Et puis, je vois Dieu qui me transforme. Alors des fois, on s'en rend pas compte, mais c'est les autres qui vont dire « Ah, t'es comme ci, comme ça ». Tu dis « Oh, bah si, naturellement, j'étais pas comme ça ». Donc, on devient à l'aise dans des choses où on n'était pas à l'aise. Voilà, donc moi, c'est un verset qui me dit « Mais sois confiante, tranquille, dans la main du Père ». C'est lui qui t'utilise comme tu es et ne cherche pas à être quelqu'un d'autre.
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0: Bonjour et bienvenue à Espérance aujourd'hui. Je m'appelle Ian.
1: Et je m'appelle Hélène. Nous sommes heureux de vous retrouver.
0: Espérance aujourd'hui est une émission de réflexion biblique.
1: Le livre de l'Exode tient une place très importante dans l'Ancien Testament et nous aide à mieux comprendre l'œuvre de Jésus-Christ et la raison de la foi chrétienne. De ce fait, nous allons consacrer du temps à l'étude de ce livre pour comprendre le message qu'il nous adresse aujourd'hui. Pour commencer, Uli va nous rappeler où nous en sommes dans le récit du livre de l'Exode. Uli, bonjour.
2: Merci Hélène et bonjour à tous. Depuis un certain nombre de générations, le peuple d'Israël vit en Égypte, où il souffre de l'autorité tyrannique du Pharaon. L'esclavage, les travaux forcés et la brutalité sont leur lot quotidien. C'est dans ce contexte que Dieu choisit Moïse et son frère Aaron, car il veut les utiliser pour libérer son peuple de l'oppression et le conduire vers la terre promise. La dernière fois, nous avons appris que Moïse et Aaron sont allés rencontrer le Pharaon pour lui demander de laisser le peuple d'Israël partir. Or, cette demande contraria tellement le Pharaon qu'il exigea que les Israélites travaillent encore plus, ce qui ne fit qu'aggraver la souffrance de ce peuple. Désespérés et malheureux, ces gens en veulent maintenant à Moïse et à l'Éternel. Cet échec et ce rebondissement malheureux accablent Moïse qui se tourne vers Dieu.
3: Alors Moïse se tourna vers l'Éternel et pria : Ô Seigneur, pourquoi fais-tu tant de mal à ce peuple ? Pourquoi donc m'as-tu envoyé ici ? Depuis que je suis venu trouver le Pharaon, pour lui parler en ton nom, il a maltraité ce peuple. Et toi, tu n'as rien fait pour le délivrer. L'Éternel dit à Moïse, « Maintenant, tu vas voir ce que je vais faire au Pharaon. Sous l'emprise d'une main puissante, non seulement il laissera partir le peuple, mais il le chassera lui-même de son pays. » Puis, Dieu ajouta, « Je suis l'Éternel. » Je me suis révélé à Abraham, à Isaac et à Jacob comme le Dieu Tout-Puissant. Mais je n'ai pas été connu par eux sous mon nom, l'Éternel. Je me suis engagé par mon alliance avec eux à leur donner le pays de Canaan, ce pays où ils étaient étrangers et où ils ont mené une vie errante. De plus, j'ai entendu les gémissements des Israélites réduit à l'esclavage par les Égyptiens, et je me suis souvenu de mon alliance. C'est pourquoi, dis-leur de ma part, je suis l'Éternel. Je vous soustrairai aux corvées auxquelles les Égyptiens vous soumettent. Je vous libérerai de l'esclavage qu'ils vous imposent, et je vous délivrerai par la force de mon bras et en exerçant de terribles jugements. Je vous prendrai pour mon peuple. Et je serai votre Dieu. Ainsi, vous saurez que je suis l'Éternel votre Dieu, qui vous affranchit des corvées que les Égyptiens vous imposent. Puis, je vous ferai entrer dans le pays que j'ai juré de donner à Abraham, à Isaac et à Jacob. Je vous le donnerai pour qu'il vous appartienne, moi, l'Éternel. Moïse répéta ces paroles aux Israélites, mais ils ne l'écoutèrent pas, parce qu'ils étaient démoralisés à cause de leur dur esclavage. L'Éternel parla à Moïse et lui dit, « Va demander au Pharaon, roi d'Égypte, de laisser partir les Israélites de son pays. » Mais Moïse lui répondit, « Même les Israélites ne m'ont pas écouté. Comment le Pharaon m'écoutera-t-il alors que je n'ai pas la parole facile ?»
1: Merci Emmanuel. Nous venons d'écouter la lecture du livre de l'Exode, à partir du chapitre 5, verset 22, jusqu'au chapitre 6, verset 12. À présent, Uli va nous aider à comprendre ce texte.
2: Tout d'abord, remarquons l'attitude de prière de Moïse, qui se sent accablé. Il a vécu un échec cuisant, car le Pharaon s'est opposé à sa demande. Puis, le peuple qu'il est censé délivrer, bien que désespéré, ne s'est pas tourné vers Dieu. les Israélites ont plutôt cherché quelqu'un à blâmer et ils ont pris Moïse et Aaron pour cible. Malgré tout, Dieu, dans sa grâce, va se révéler pour leur donner à eux aussi un message d'espoir. Je voudrais souligner aussi que Moïse, en se tournant vers Dieu, s'est exprimé avec honnêteté. Sa prière traduit ses doutes, son irritation et son exaspération.
1: Un instant. Mais avant, Yann va nous faire part des leçons que nous pouvons retenir.
0: Il est possible que Moïse ait commis l'erreur de croire, comme beaucoup le font de nos jours, qu'être soumis à la volonté de Dieu conduit forcément à la réussite et à une vie facile. Il est possible que Moïse soit entré dans la présence du Pharaon, convaincu que celui-ci donnerait facilement son accord et qu'il laisserait le peuple partir. Mais non. Il faut le rappeler, le chemin de l'obéissance à Dieu est facile. Il est possible que Moïse soit entré dans la présence du Pharaon, convaincu que celui-ci donnerait facilement son accord et qu'il laisserait le peuple partir. Mais non. Il faut le rappeler, le chemin de l'obéissance à Dieu de son temps. Moïse a adressé des paroles assez dures à Dieu. Nous ressentons son exaspération et son irritation, mais Dieu est assez grand pour écouter de telles prières. Il les comprend et il éprouve la compassion. Parfois, ses réponses nous paroles assez dures à Dieu. Nous ressentons son exaspération et son irritation, mais Dieu est assez grand pour écouter de telles prières. Il les comprend et il éprouve la compassion. Parfois, ses réponses nous
2: libérer de l'esclavage. Il allait le conduire en dehors d'Égypte

0: lui et que le moment est venu pour accomplir ses promesses le concernant. Oui, il ne laissera pas le peuple partir facilement. Non, pour faire plier la volonté du Pharaon au dessein de Dieu, Dieu devra lui dévoiler sa toute-puissance qui est redoutable et terrifiante. Dieu fait allusion aux divers fléaux qui facilement. Non, pour faire plier la volonté du Pharaon au dessein de Dieu, Dieu devra lui dévoiler sa toute-puissance qui est redoutable et terrifiante. Dieu fait allusion aux divers fléaux qui...
1: C'est ce nos circonstances, si souvent pénibles et accablantes. Il est facile, tout comme cela fut le cas pour le peuple d'Israël, d'en être démoralisé, de baisser les bras et de tomber dans le désespoir. Lorsque nous sommes trop fixés sur nos fruissants et fidèles, comme celui qui est amour et miséricorde. Dans le récit lu, le peuple d'Israël et Moïse n'ont pas osé tourner le regard et de tomber dans le désespoir. Lorsque nous sommes trop fixés sur nos fruissants et fidèles, comme celui qui est amour et miséricorde. Dans le récit lu, le peuple d'Israël et Moïse n'ont pas osé tourner le regard des douloureuses difficultés de votre quotidien.
2: Merci Yann. Nous serons bientôt de retour pour poursuivre nos réflexions sur le livre de l'Exode lors de notre prochaine émission.

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quelqu'un. Je me commençais à me faire un nom. Et puis je m'étais fait ce nom. J'étais quelqu'un dans le monde du transport. J'étais un chauffeur qui arrivait à... 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Alors je me commençais à me faire un nom. Et puis je m'étais fait ce nom. 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Alors je me commençais à me faire un nom. Et puis je m'étais fait ce nom. J'étais quelqu'un dans le monde du transport. J'étais un chauffeur qui arrivait à l'heure. Et j'avais besoin de personne, vous savez. Un dimanche, ma femme m'a dit, viens avec moi à la réunion. Tu verras que le Seigneur agira. Alors j'ai... 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Alors je me commençais à me faire un nom. Et puis je m'étais fait ce nom. 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J'étais un chauffeur qui arrivait à l'heure. 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Un dimanche, ma femme m'a dit, viens avec moi à la réunion. Tu verras que le Seigneur agira. Alors j'ai... Il y avait une place. C'était bien. 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Je me suis assis. Et là, j'ai été saisi par la... 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J'avais deux personnes, vous savez. 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

0: À cette vue, Simon-Pierre se jeta aux genoux de Jésus en disant
1: « Éloigne-toi de moi, Seigneur. »
0: Parc à terre, laissant tout, ils le suivirent. À cette vue, Simon-Pierre se jeta aux genoux de Jésus en disant
1: « Éloigne-toi de moi, Seigneur. »
0: Parc à terre, laissant tout, ils le suivirent. Simon-Pierre se jeta aux genoux de Jésus en disant
1: « Éloigne-toi de moi, Seigneur. »
0: Parc à terre, laissant tout, ils le suivirent. Assis, des pharisiens et des docteurs de la loi venus de tous les villages de Galilée, de Judée et de Jérusalem. Et la puissance du Seigneur lui faisait opérer des guérisons. Et voici des gens portant sur un lit un homme qui était paralysé, pensé. Jésus prit la parole et leur dit
2: « Pourquoi ces pensées dans vos cœurs? Quel est le plus facile de dire « Tes péchés te sont remis » ou de... »
0: Pris de crainte, il disait « Nous avons vu d'étranges choses aujourd'hui. » Après cela, il sortit, remarqua un publicain du nom de Lévi assis au bureau de la douane et il lui dit
2: « Le médecin, mais les malades, je ne suis pas venu appeler les justes, mais les pécheurs au repentir. »
0: Mais eux, lui dit,
2: personne ne déchire une pièce d'un vêtement neuf pour la rajouter à un vieux vêtement. Autrement, on aura déchiré le neuf, et la pièce prise au neuf jurera avec le vieux. Personne non plus ne met du vin nouveau dans des ouvrages.

ils ont rencontré véritablement Jésus, non pas en personne, comme on pourrait rencontrer quelqu'un, ils n'ont pas serré la main, mais c'était une véritable expérience pour eux de changement de vie radical. Enfin, attache la croix pour moi. Ils ont rencontré véritablement Jésus, non pas en personne, comme on pourrait rencontrer quelqu'un, ils n'ont pas serré la main, mais c'était une véritable expérience pour eux de changement de vie radical. 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
1: Bien connu dans le monde francophone. 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S'il vous libère...
2: Nous allons nous raccrocher ce soir sur le texte que nous avons employé hier. Souvenez-vous que dans l'évangile de Jean, je le redis pour les personnes qui seraient ici pour la première fois, ayant laissé sa cruche, s'en alla dans la ville et dit aux gens, « Venez voir un homme qui m'a dit tout ce que j'ai fait. » Ils sortirent de la ville, l'évangile de Jean, je le redis pour les personnes qui seraient ici pour la première fois, ayant laissé sa cruche, s'en alla dans la ville et dit aux gens, « Venez voir un homme qui m'a dit tout ce que j'ai fait. » Ils sortirent de la ville, l'évangile de Jean, je le redis pour les personnes qui seraient ici pour la première fois, ayant laissé sa cruche, s'en alla dans la ville et dit aux gens, « Venez voir un homme qui m'a dit tout ce que j'ai fait. » Ils sortirent de la ville, naît de bébé de l'un ou l'autre sexe pendant tel mois de l'année. Combien de boîtes de conserve le français consomme en un an ? Comme qui m'a dit tout ce que j'ai fait. Ils sortirent de la ville, naît de bébé de l'un ou l'autre sexe pendant tel mois de l'année. Combien de boîtes de conserve le français consomme en un an? Combien? La première réponse est celle-ci. Moi, m'a-t-on répondu, moi j'ai la foi de mes parents. J'ai la foi de mes parents. Je crois au christianisme parce que je ne suis pas plus mal. Eh bien oui. Je crois à cause de mes parents. Voilà d'où vient la foi de beaucoup. Ils ont la foi de leurs parents. Ils ont, à ce qui cluche, ou qui se transmet comme un héritage familial, non? On peut hériter certaines choses de ses parents, ça oui. On peut hériter une fortune, ont la foi de leurs parents. Ils ont, à ce qui cluche, ou qui se transmet comme un héritage familial, non? On peut hériter certaines choses de ses parents, ça oui. On peut hériter une fortune, ils ont légué une Bible. Mais ils ne peuvent pas nous léguer

à foi. Nos parents peuvent nous apprendre à croire. Et c'est un privilège inestimable d'avoir des parents qui nous ont appris à joindre les mains et à prier. Mais même là, la foi pour être efficace doit être personnelle. Ça doit être une foi qui nous fait vivre. Il n'a pas dit l'Éternel est le berger de mon père, c'eût été vrai, mais il a dit l'Éternel est mon berger. C'était le berger de David. Voilà ainsi un premier danger signalé, la foi des parents ou la foi des autres qui ne serait pas la nôtre. La deuxième réponse à la question « d'où vient votre foi ?» est celle-ci. Des gens m'ont dit « eh bien voilà, il est bien séant d'avoir une religion qui ne serait pas la nôtre. » La deuxième réponse à la question « d'où vient votre foi ?» est celle-ci. Des gens m'ont dit « eh bien, voilà, il est bien séant d'avoir une religion qui ne serait pas la nôtre. » La deuxième réponse à la question « d'où vient votre foi ?» est celle-ci. Des gens m'ont dit « eh bien, voilà, il est bien séant d'avoir une religion à cause de sa foi. » Et le monde, ne l'oublions pas, n'a jamais supporté la foi de Jésus-Christ, jamais. Le monde religieux de son temps était en opposition avec Jésus-Christ, et le monde n'a pas changé par rapport à lui. Si donc les gens du monde, ne l'oublions pas, n'a jamais supporté la foi de Jésus-Christ, jamais. Le monde religieux de son temps était en opposition avec Jésus-Christ. Et le monde n'a pas changé par rapport à lui. Si donc les gens du monde... Et si vous avez la foi de Jésus-Christ, la vraie, eh bien, essayez d'aller la partager, de la propager, ou simplement la déposer quelque part. Parlez de la foi de Jésus sur la place publique, à la piscine, à la discothèque, à votre voisin de compartiment dans le train. Faites passer un chant chrétien dans les haut-parleurs de la publicité électorale et vous verrez comment cela sera reçu. De croire à la conversion à Jésus-Christ comme nécessaire au salut. En font foi les catacombes, la croisade contre les albigeois, l'inquisition, la Saint-Barthélemy, les dragonnades, les prisons et asiles psychiatriques pour les croyants dans les pays totalitaires et la sourde hostilité que l'Évangile rencontre aujourd'hui dans nos pays dits chrétiens. Non, la foi n'est pas donnée pour la bienséance ou pour faire partie des connaissances générales. Et si c'est là, et la sourde hostilité que l'Évangile rencontre aujourd'hui dans nos pays dits chrétiens. Non, la foi n'est pas donnée pour la bienséance ou pour faire partie des connaissances générales. Et si c'est là, c'est une foi sans colonne vertébrale, lâche, qui penche du côté du plus offrant. Une foi intéressante.

transaction, un client de plus. C'est une foi dont Dieu est exclu et que personne ne s'imagine jamais être sauvé avec une foi pareille. Une foi qui n'a pas d'autre horizon qu'un avantage momentané ne peut pas espérer jamais déboucher sur des horizons éternels. Savez-vous comment et pourquoi je suis entré pour la première fois à l'église ? J'y suis entré pour une raison commerciale. Parce qu'une cliente a dit à mon père, « Monsieur, si votre enfant qui va naître n'était pas baptisé, vous ne me compteriez plus au nombre de vos clientes. Et voilà la raison pour laquelle j'ai été baptisé, en apparence au nom du Père, du Fils et du Saint-Esprit, mais en réalité, au nom de toute autre chose. » Remarquez que je ne m'en porte pas plus mal et que mon père a quand même perdu cette cliente. Il existe une quatrième source de foi, ou plutôt de pseudo-foi, devrais-je dire.

Et là, les choses deviennent plus subtiles. L'origine de la foi de certains, c'est passé au verset 39 de notre récit. Écoutez plutôt. Plusieurs Samaritains crurent en Jésus, et je souligne, à cause de cette déclaration formelle de la femme, il m'a dit tout ce que j'ai fait. Il croit à cause de cette femme. Maintenant, à tout Seigneur le danger, puisqu'elle a bien parlé, et même qu'elle a parlé juste. Eh bien, le danger dans ce cas-là, ce n'est parce que par sa doctrine de la succession apostolique, elle prétend remonter à Jésus-Christ. Et on en arrive à croire en Jésus-Christ par les justes. Eh bien, le danger dans ce cas-là, ce n'est parce que par sa doctrine de la succession apostolique, elle prétend remonter à Jésus-Christ. Et on en arrive à croire en Jésus-Christ par paix. Le danger, ce serait de croire en Fernand le Grand qui vous parle de, par sa doctrine de la succession apostolique, elle prétend remonter à Jésus-Christ. Et on en arrive à croire en Jésus-Christ par paix. Le danger, ce serait de croire en Fernand le Grand qui vous parle par sa doctrine de la succession apostolique, elle prétend remonter à Jésus-Christ. Et on en arrive à croire en Jésus-Christ par paix. Le danger, ce serait de croire en Fernand le Grand qui vous parle par sa doctrine de la succession apostolique, elle prétend remonter à Jésus-Christ. Et on en arrive à croire en Jésus-Christ par paix. Le danger, ce serait de croire en Fernand le Grand qui vous parle par sa doctrine de la succession apostolique, elle prétend remonter à Jésus-Christ. Et on en arrive à croire en Jésus-Christ par paix. Le danger, ce serait de croire en Fernand le Grand qui vous parle par sa doctrine de la succession apostolique, elle prétend remonter à Jésus-Christ. Et on en arrive à croire en Jésus-Christ par paix. Le danger, ce serait de croire en Fernand le Grand qui vous parle de Jésus-Christ. Il faut rencontrer Jésus pour soi-même. Voilà la première conclusion. Mais quel cri par paix. Le danger, ce serait de croire en Fernand le Grand qui vous parle de très Jésus-Christ. Il faut rencontrer Jésus pour soi-même. Voilà la première conclusion. Mais quelqu'un ce soir, dites-moi, qui vous prouve que je vous dis la vérité? De très Jésus-Christ. Il faut rencontrer Jésus pour soi-même. Voilà la première conclusion. Mais quelqu'un ce soir, dites-moi, qui vous prouve que je vous dis la vérité? Jésus-Christ, il faut rencontrer Jésus pour soi-même. Voilà la première conclusion. Mais quelqu'un ce soir, dites-moi, qui vous prouve que je vous dis la vérité? Écoutez ce qu'il est écrit, écoutez bien, je cite l'Épître aux Romains chapitre 10 verset 17. La foi vient de ce que l'on entend et ce que l'on entend de la parole de Fernand le Grand. Dire qu'il était le premier à

Il est dit en cette occasion, dans le livre des Actes, au chapitre 17, « Les Juifs de la ville de Bérée avaient des sentiments plus nobles que ceux de Thé. » Et la parole du prédicateur doit être le reflet de l'Écriture sainte. C'est au pied de la Bible qu'il faut venir s'asseoir, comme le faisait Marie autrefois pour écouter parler le Seigneur. La Bible seule est la parole inspirée de Dieu. L'homme qui était du genre taiseux et taciturne lut cette Bible pour lui-même pendant une semaine. Il s'est alors tourné vers sa femme et il a dit « Femme, seule est la parole inspirée de Dieu. » L'homme qui était du genre taiseux et taciturne lut cette Bible pour lui-même pendant une semaine. Il s'est alors tourné vers sa femme et il a dit « Femme, telle est la parole inspirée de Dieu. » L'homme qui était du genre taiseux et taciturne lut cette Bible pour lui-même pendant une semaine. Il s'est alors tourné vers sa femme et il a dit « Femme, pour qu'il reste avec eux. » On dirait même que le Seigneur s'est fait un peu prier. Ils ont dû insister. Et le résultat, c'est que le Seigneur, qui ne faisait que passer, la Bible, et même pour les jeunes, c'est plus fort et surtout plus vrai qu'Astérix, Tintin ou Harry Potter. C'est un livre prodigieux que la Bible. Et le résultat, c'est que le Seigneur, qui ne faisait que passer, la Bible, et même pour les jeunes, c'est plus fort et surtout plus vrai qu'Astérix, Tintin ou Harry Potter. 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

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Ce que Jésus-Christ donne, ce sont des certitudes. 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Ce que Jésus-Christ donne, ce sont des certitudes. Et ceux qui n'ont pas de certitudes, c'est parce qu'ils n'ont pas encore rencontré le Seigneur. Ils n'ont, Peugeot, le fondateur des grandes usines, qui... Non seulement il l'a écouté, mais il l'a reçu pour lui-même. Et à partir de ce jour-là, sa foi a été à voir... entendu parler de lui. 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

demandé si, enfin, s'il pourrait recommencer les entraînements. Et c'était le type de garçon qui était, quand il venait sur les plateaux, enfin, dans les compétitions, il était vraiment très, s'il pourrait recommencer les entraînements. Et c'était le type de garçon qui était, quand il venait sur les plateaux, enfin, dans les compétitions, il était vraiment très,

geste aux reconnaissances mettait les Normands dans l'obligation d'accorder leur protection au souverain pontife. Hildebrand a gagné donc le soutien du Parti démocrate. Est en vigueur. Geste aux reconnaissances mettait les Normands dans l'obligation d'accorder leur protection au souverain pontife. Hildebrand a gagné donc le soutien du Parti démocrate. Est en vigueur. 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Hildebrand a gagné donc le soutien du Parti démocrate. 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Hildebrand a gagné donc le soutien du Parti démocrate. 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Hildebrand a gagné donc le soutien du Parti démocrate. 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Hildebrand a gagné donc le soutien du Parti démocrate. Est en vigueur. Honorius. De l'autre. De la. Geste aux reconnaissances mettait les Normands dans l'obligation d'accorder leur protection au souverain pontife. Hildebrand a gagné donc

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Les jours se suivent et ne se ressemblent pas, dit-on. Mais toutes nos journées portent l'empreinte. Par contre, ce qui est fait pour Dieu. Les jours se suivent et ne se ressemblent pas, dit-on. Mais toutes nos journées portent l'empreinte. Par contre, ce qui est fait pour Dieu ne sera pas vain dans le Seigneur. Alors réjouissons-nous à la pensée que Dieu bénira au-delà de toute mesure ce que nous pourrons faire en son nom aujourd'hui. Et saisissons les occasions pour Dieu ne sera pas vain dans le Seigneur. Alors réjouissons-nous à la pensée que Dieu bénira au-delà de toute mesure ce que nous pourrons faire en son nom aujourd'hui. Et saisissons les occasions pour Dieu ne sera pas vain dans le Seigneur. Alors réjouissons-nous à la pensée que Dieu bénira au-delà de toute mesure ce que nous pourrons faire en son nom aujourd'hui. Et saisissons les occasions pour Dieu ne sera pas vain dans le Seigneur. Alors réjouissons-nous à la pensée que Dieu bénira au-delà de toute mesure ce que nous pourrons faire en son nom aujourd'hui. Et saisissons les occasions à la pensée que Dieu bénira au-delà de toute mesure ce que nous pourrons faire en son nom aujourd'hui. Et saisissons les occasions à la pensée que Dieu bénira au-delà de toute mesure ce que nous pourrons faire en son nom aujourd'hui. Et saisissons les occasions que Dieu bénira au-delà de toute mesure ce que nous pourrons faire en son nom aujourd'hui. Et saisissons les occasions

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beaucoup de choses qui me sont montrées. Donc, les personnes avec lesquelles j'étais m'ont montré les mondes. Donc voilà, moi, j'ai voulu goûter. Et c'est ça que j'ai fait. Beaucoup de choses qui me sont montrées. Donc, les personnes avec lesquelles j'étais m'ont montré les mondes. Donc voilà, moi, j'ai voulu goûter. Et c'est ça que j'ai fait. Beaucoup de choses qui me sont montrées. Donc, les personnes avec lesquelles j'étais m'ont montré les mondes. Donc voilà, moi, j'ai voulu goûter. Et c'est ça que j'ai fait pour Dieu. Mais eux, ils sont là. Ils sont dans des monos. Donc ces jours-là, les jours qu'ils sont montrés. Donc les personnes avec lesquelles j'étais m'ont montré les mondes. Donc voilà, moi, j'ai voulu goûter. Et c'est ça que j'ai fait pour Dieu. Mais eux, ils sont là. Ils sont dans des monos. Donc ces jours-là, les jours qu'ils sont montrés. Donc les personnes avec lesquelles j'étais m'ont montré les mondes. Donc voilà, moi, j'ai voulu goûter. Et c'est ça que j'ai fait pour Dieu. Mais eux, ils sont là. Ils sont dans des monos. Donc ces jours-là, les jours qu'ils sont montrés. Donc les personnes avec lesquelles j'étais m'ont montré les mondes. Donc voilà, moi, j'ai voulu goûter. Et c'est ça que j'ai fait pour Dieu. Mais eux, ils sont là. Ils sont dans des monos. Donc ces jours-là, les jours qu'ils sont montrés. Donc les personnes avec lesquelles j'étais m'ont montré les mondes. Donc voilà, moi, j'ai voulu goûter. Et c'est ça que j'ai fait pour Dieu. Mais eux, ils sont là. Ils sont dans des monos. Donc ces jours-là, les jours qu'ils sont pas... C'est incroyable parce que quand on obéit le Seigneur, il bénit. Et c'est de cette façon. Et c'est ça que j'ai fait pour Dieu. Mais eux, ils sont là. Ils sont dans des monos. Donc ces jours-là, les jours qu'ils sont pas... C'est incroyable parce que quand on obéit le Seigneur, il bénit. Et c'est de cette façon. Et c'est ça que j'ai fait pour Dieu. Mais eux, ils sont là. Ils sont dans des monos. Donc ces jours-là, les jours qu'ils sont pas... C'est incroyable parce que quand on obéit le Seigneur, il bénit. Et c'est de cette façon que j'ai fait pour Dieu. Mais eux, ils sont là. Ils sont dans des monos. Donc ces jours-là, les jours qu'ils sont pas... C'est incroyable parce que quand on obéit le Seigneur, il bénit. Et c'est de cette façon que j'ai fait pour Dieu. Mais eux, ils sont là. Ils sont dans des monos. Donc ces jours-là, les jours qu'ils sont pas... C'est incroyable parce que quand on obéit le Seigneur, il bénit. Et c'est de cette façon que j'ai fait pour Dieu. Mais eux, ils sont là. Ils sont dans des monos. Donc ces jours-là, les jours qu'ils sont pas... C'est incroyable parce que quand on obéit le Seigneur,

S'il habite dans nos cœurs, par la foi, si nous sommes attachés à lui comme le sarment est attaché au cep, pour former une même plante à vivre, choisis. S'il habite dans nos cœurs, par la foi, si nous sommes attachés à lui comme le sarment est attaché au cep, pour former une même plante à vivre, choisis. 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

menteur. Le gouverneur l'interrogea en ces termes. Es-tu le roi des Juifs? Comme ils étaient assemblés, Pilate leur dit, lequel voulez-vous que je relâche? Barabbas ou Jésus qu'on appelle Christ? Car ils savaient que c'était par envie qu'ils avaient livré Jésus. Fameux, nommé Barabbas. Comme ils étaient assemblés, Pilate leur dit, lequel voulez-vous que je relâche? Barabbas ou Jésus qu'on appelle Christ? Car ils savaient que c'était par envie qu'ils avaient livré Jésus. Et tout le peuple répondit, que son sang retombe sur nous et sur nos enfants. Alors Pilate leur relâcha Barabbas, et après avoir fait battre de verge Jésus, il le livra pour être crucifié. Les soldats du gouverneur conduisirent Jésus dans le prétoire. Ils assemblèrent autour de lui toute la cohorte. Ils lui ôtèrent ses vêtements et le couvrirent d'un manteau écarlate. Ils tressèrent une couronne d'épines qu'ils mirent sur sa tête de sirène, appelée Simon, et ils le forcèrent à porter la croix de Jésus. Arrivé au lieu nommé Golgotha, ce qui signifie « lieu du crâne », ils lui donnèrent à boire du vin. Ils tressèrent une couronne d'épines qu'ils mirent sur sa tête de sirène, appelée Simon, et ils le forcèrent à porter la croix de Jésus. Arrivé au lieu nommé Golgotha, ce qui signifie « lieu du crâne », ils lui donnèrent à boire du vin. Ils furent crucifiés deux brigands, l'un à sa droite et l'autre à sa gauche. Les passants l'injuriaient et secouaient la tête, en disant, « Toi qui détruis le temple et qui le rebâtis en 3 jours, sauve-toi toi-même, Dieu. » Les brigands crucifiés avec lui l'insultaient, les autres disaient, « Laisse, voyons. » Les passants l'injuriaient et secouaient la tête, en disant, « Toi qui détruis le temple et qui le rebâtis en 3 jours, sauve-toi toi-même, Dieu. » Les brigands crucifiés avec lui l'insultaient, les autres disaient, « Laisse, voyons. » Ayant vu le tremblement de terre et ce qui venait d'arriver, furent saisis d'une grande frayeur et dirent, « Assurément, cet homme était fief, lequel était aussi disciple de Jésus. » Il se rendit vers Pilate et demanda le corps de Jésus, et Pilate ordonna de le remettre. Joseph prit le corps, l'enveloppa d'un linceul blanc, et le déposa dans un sépulcre neuf qu'il s'était fait tailler dans le roc. Puis il roula une grande pierre à l'entrée du sépulcre, et Pilate ordonna de le remettre. Joseph prit le corps, l'enveloppa d'un linceul blanc, et le déposa dans un sépulcre neuf qu'il s'était fait tailler dans le roc. Puis il roula une grande pierre à l'entrée du sépulcre, et Pilate ordonna de le remettre. Joseph prit le corps, l'enveloppa d'un linceul blanc, et le déposa dans un sépulcre neuf qu'il s'était fait tailler dans le roc. Puis il roula une grande pierre à l'entrée du sépulcre, et Pilate ordonna de le remettre. Joseph prit le corps, l'enveloppa d'un linceul blanc, et le déposa dans un sépulcre neuf qu'il s'était fait tailler dans le roc. Puis il roula une grande pierre à l'entrée du sépulcre, et Pilate ordonna de le remettre. Joseph prit le corps, l'enveloppa d'un linceul blanc, et le déposa dans un sépulcre neuf qu'il s'était fait tailler dans le roc. Puis il roula une grande pierre à l'entrée du sépulcre, et Pilate ordonna de le remettre. Joseph prit le corps, l'enveloppa d'un linceul blanc, et le déposa dans un sépulcre neuf qu'il s'était fait tailler dans le roc. Puis il roula une grande pierre à l'entrée du sépulcre, et Pilate ordonna de le remettre. Joseph prit le corps, l'enveloppa d'un linceul blanc, et le déposa dans un sépulcre neuf qu'il s'était fait tailler dans le roc. Puis il roula une grande pierre à l'entrée du sépulcre, et Pilate ordonna de le remettre. Joseph prit le corps, l'enveloppa d'un linceul blanc, et le déposa dans un sépulcre neuf qu'il s'était fait tailler dans le roc. Puis il roula une grande pierre à l'entrée du sépulcre, et Pilate ordonna de le remettre. Joseph prit le corps, l'enveloppa d'un linceul blanc, et le déposa dans un sépulcre neuf qu'il s'était fait tailler dans le roc. Puis il roula une grande pierre à l'entrée du sépulcre, et Pilate ordonna de le remettre. Joseph prit le corps, l'enveloppa d'un linceul blanc, et le

déposa dans un sépulcre neuf, qu'il s'était fait tailler dans le roc. Puis il roula une grande pierre à l'entrée du sépulcre, et Pilate ordonna de le remettre. Joseph prit le corps, l'enveloppa d'un linceul blanc, et le déposa dans un sépulcre neuf, qu'il s'était fait tailler dans le roc. Puis il roula une grande pierre à l'entrée du sépulcre, et ordonna de le remettre. Joseph prit le corps, l'enveloppa d'un linceul blanc, et le déposa dans un sépulcre neuf, qu'il s'était fait tailler dans le roc. Puis il roula une grande pierre à l'entrée du sépulcre, et ordonna de le remettre. Joseph prit le corps, l'enveloppa d'un linceul blanc, et le déposa dans un sépulcre neuf, qu'il s'était fait tailler dans le roc. Puis il roula une grande pierre à l'entrée du sépulcre, et

La Bible rapporte cette... Il signifie « parole ou discours qui insulte violemment la divinité ». Et c'est un mot que Jésus a lui-même utilisé. Le blasphème est donc, devant Dieu, un péché très grave, puisqu'il est une injure faite à Dieu lui-même. Mais le Dieu que la Bible nous révèle est un Dieu de grâce. Il affirme que de telles paroles peuvent être pardonnées à ceux qui les profèrent. Lui-même a été offensé d'une manière autrement plus grave. Il y a 2000 ans, les hommes ont cloué son fils sur une croix. Aux souffrances physiques se sont ajoutées les moqueries, les insultes et les provocations de la foule. La méchanceté de l'homme et cet amour n'a pas changé. Son pardon nous est promis s'il y a confession et repentance. Qu'on soit blasphémateur, meurtrier ou une personne respectable, il n'y a pas d'autre chemin pour profiter de la grâce offerte. Amis auditeurs, qui que vous soyez, retenez cette promesse de

Dans la première épître de Jean, au chapitre 1, verset 9, « Si nous confessons nos péchés, il, Dieu, notre Père, est fidèle et juste pour nous pardonner nos péchés et nous purifier de toute iniquité. »

Petite fille, j'étais une enfant assez solitaire, fille unique, vivant un peu dans un monde imaginaire. Mes parents travaillaient, mais comme dans les quartiers à Perpignan, les quartiers populaires, il y avait beaucoup de solidarité entre les familles. J'étais toujours chez les uns ou les autres, bon, un peu livrée à moi-même, mais toujours quand même soutenue et entourée par l'amitié de personnes, de voisins. Après des études de sage-femme, je me suis mariée avec le père de mes enfants, connu au lycée. Donc, ça a été des années de bonheur. Nous avons eu la grande joie, quelques années plus tard, d'avoir nos deux fils. Mais malheureusement, lorsque nous nous trouvons éloignés du Seigneur, sans sa protection et sans repère, le monde nous rattrape vite. Et le mal qui n'est jamais très éloigné entre dans nos vies pour tout détruire. En gros, la situation au bout d'une dizaine d'années s'est dégradée et s'est soldée par un divorce, donc avec beaucoup de souffrance. Donc ça n'est suivi des années de tristesse, d'échecs, de tourments. Cette illusion de liberté m'a fait profiter des plaisirs du monde, comme on les appelle, qui ne sont qu'un miroir aux alouettes et ne font que nous enfoncer.

c'est nous enliser davantage pour nous détruire. Je suis allée consulter des voyantes, car dans nos sociétés, on essaie souvent de répondre à nos angoisses par les tirages de cartes, l'ésotérisme. On pense que ça donnerait des réponses à nos difficultés pour mieux les surmonter, ça nous donnerait une espérance. Mais tout ça, ce ne sont que des illusions. Et puis, il y a 10 ans, mon fils aîné, Julien, a été victime d'un grave accident de la route, 12 jours de coma, polytraumatisé, opéré du cerveau en urgence. S'il survivait, le pronostic était très lourd, car il devait rester lourdement handicapé. Alors je ne peux trouver de mots pour exprimer ma souffrance à ce moment-là. J'ai été plongée dans un long tunnel noir de peur, de solitude, de dépression, où malgré les antidépresseurs et tout traitement, j'ai eu des idées suicidaires. Mais la main protectrice du Seigneur était sur nous, sur notre famille. Car au bout de ces années de ténèbres, il y avait la victoire et la grâce de nous relever. Julien a été miraculeusement sauvé après plusieurs années d'hospitalisation, de rééducation. Il a pu reprendre sous la lumière, tout devenait très clair. Tout m'est vraiment apparu, et là vraiment j'ai eu cette conscience de demander pardon, de demander au Seigneur, de supplier le Seigneur qui me relève. J'étais avec beaucoup d'humilité et beaucoup de larmes, je lui ai demandé ce pardon. Et à ce moment-là, lorsque je me suis repentie, j'ai ressenti instantanément une grande paix, une grande chaleur m'envahir, me réchauffer, oui. C'était comme si un souffle entrait en moi, comme si mes poumons reprenaient de l'air, comme le noyer qui reprend son inspiration, quelque chose de bon rentrait en moi pour me restaurer, m'amener la paix, la joie, la sécurité. Je venais de quitter, au pied de la croix. Je venais d'être libérée de liens mauvais qui me tenaient prisonnière. J'avais retrouvé la joie, la paix, la sécurité, car notre Seigneur répond toujours à ses enfants lorsqu'ils se repentent sincèrement. Il nous délivre, nous restaure, nous protège. Je venais d'être libérée de liens mauvais qui me tenaient prisonnière. J'avais retrouvé la joie, la paix, la sécurité, car notre Seigneur répond toujours à ses enfants lorsqu'ils se repentent sincèrement. Il nous délivre, nous restaure, nous protège. À lui, je me repose dans des prairies verdoyantes. Et c'est lui qui me conduit au bord des eaux calmes. Il me rend des forces neuves. Et pour l'honneur de son nom, il me mène pas à pas sur le droit chemin. Si je devais rire verdoyante, et c'est lui qui me conduit au bord des eaux calmes. Il me rend des forces neuves. 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

C'est la voix de l'Évangile. 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C'est la voix de l'Évangile. 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Eh bien, après l'intermède musical, nous vous écouterons avec intérêt sur ce thème délicat de l'insécurité.

0: Alors, monsieur Choiquier, qu'est-ce que l'insécurité en soi ?
1: L'insécurité, pour la définir...
2: Et pourtant, n'étouffe pas.
0: Alors, monsieur Choiquier, qu'est-ce que l'insécurité en soi ?
1: L'insécurité, pour la définir... En général, il en résulte une grande angoisse. Et il est intéressant de constater que le mot angoisse, dans le grec, est fait de deux termes. D'un premier terme qui signifie diviser, et d'un second terme qui parle de l'esprit. En fait, l'esprit est divisé quand il y a doute. Or, précisément, nous vivons plus que jamais des temps d'incertitude en ce qui concerne l'avenir, doute en ce qui concerne l'éternité.
0: Mais alors, bien sûr, l'angoisse, l'insécurité ne vient pas tout seul. Il y a des causes. Quelles sont les causes de l'insécurité ?
1: Eh bien, cette grande insécurité.
0: Quelle tranche d'âge est la plus touchée par ce fléau ?
1: Oh, nous pouvons dire toutes les tranches d'âge. Déjà, le fœtus, dans le sein maternel, peut éprouver l'insécurité. Bon, il y a une grande insécurité.
0: Quelle tranche d'âge est la plus touchée par ce fléau ?
1: Oh, nous pouvons dire toutes les tranches d'âge. Déjà, le fœtus, dans le sein maternel, peut éprouver l'insécurité. Bon, il y a que nous ne sommes pas systématiquement contre l'IVG, étant donné des situations qui...
0: ...est la plus touchée par ce fléau.
1: Oh, nous pouvons dire toutes les tranches d'âge. Déjà, le fœtus, dans le sein maternel, peut éprouver l'insécurité. Bon, il y a... que nous ne sommes pas systématiquement contre l'IVG, étant donné des situations...
0: ...est la plus touchée par ce fléau.
1: Oh, nous pouvons dire toutes les tranches d'âge. Déjà, le fœtus, dans le sein maternel, peut éprouver l'insécurité. Bon, il y a... que nous ne sommes pas systématiquement contre l'IVG, étant donné des situations...
0: ...est la plus touchée par ce fléau.
1: Oh, nous pouvons dire toutes les tranches d'âge. Déjà, le fœtus, dans le sein maternel, peut éprouver l'insécurité. Bon, il y a que nous ne sommes pas systématiquement contre l'IVG, étant donné des situations qui, dans la peur de vivre, en même temps que dans la peur de mourir. À partir de quand l'homme a-t-il commencé de connaître l'insécurité ? La Bible nous le fait savoir. À partir de cet événement douloureux qu'il est convenu d'appeler la chute, et qui a séparé nos premiers-là.
0: Alors vous, que faites-vous lorsque quelqu'un vient dans votre bureau avec un problème d'insécurité ? Que lui dites-vous ?
1: J'essaie, bien entendu, de creuser la question avec lui, de voir quelles sont les raisons qui l'ont conduit à autant d'insécurité. Nous en arrivons à l'écriture. Et j'en arrive personnellement à des questions, évidemment, qui me donnent de savoir

0: comment il se situe vis-à-vis des grandes vérités bibliques. Et très souvent, et c'est le cas la plupart du temps, la personne en face de moi vit comme si Dieu n'existait pas, ou encore elle croit en un Dieu tellement lointain et vague que ce Dieu-là ne peut rien pour elle. Alors, j'essaie à partir de là de conduire la personne à prendre conscience que sa véritable sécurité peut être en Dieu, lequel a dit dans sa parole qu'il est une tour forte, et que si quelqu'un se réfugie en lui, il peut vivre et connaître la vraie sécurité.
1: Peut-on guérir de l'insécurité ?
0: Certainement. Jean-Paul Sartre...
1: Et l'insécurité, comment gérez-vous cette question des rechutes ?
0: Ah, mais certainement, parce que, une fois chrétiens, nous restons des hommes, avec leurs limitations, leurs défauts, leurs manquements. Et il nous faut réellement la présence de Jésus-Christ constamment avec nous pour pouvoir passer nos temps d'insécurité avec toute l'aide qu'il peut apporter dans ce sens.
1: Eh bien, Alain Choquier, merci de nous avoir répondu aussi gentiment. Nous vous retrouvons pour une prochaine émission. Au revoir.
0: Au revoir.
1: Voix de l'Évangile, 13202, Marseille. Vous pouvez aussi nous téléphoner aux heures de bureau au 42 22 43 55. 42 22 43 55. L'heure est venue de se séparer. Je vous donne rendez-vous pour une prochaine émission. D'ici là, portez-vous bien. À très bientôt. Au revoir.

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Jean-Pierre Tintinaglia, un chanteur qui nous vient de Belgique. Je veux, Seigneur, te remercier. 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

Et sans trop tarder, c'est votre émission Vérité Évangélique. Nous allons retrouver nos amis de Parole de Vie qui vont nous parler une nouvelle fois d'un sujet très sérieux, le suicide. 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

0: Jold, nous avions ouvert le dossier suicide. Aujourd'hui, nous en parlons à nouveau. Mais notre invitée, la psychologue Jacqueline Rogers, nous met en garde. Il y a des suicides. Alors attention aux généralisations hâtives. Elle parle d'expérience au micro de Farid Gilani. Elle a perdu un fils, cela fait maintenant une douzaine d'années. En faisant part de son témoignage et en voulant créer une association d'aide aux parents de suicidés, l'association Arc-en-Ciel, Jacqueline Rogers a eu le désir de dépasser sa douleur pour rejoindre celle de son prochain et celle du Dieu qui, par amour, se fait proche de chacun d'entre nous.
1: Est-ce que vous pourriez nous indiquer quelle est la...
2: Que j'ai entendu dans les groupes d'entraide que nous avons formés avec des parents touchés par le suicide, ces groupes Arc-en-Ciel. Le choc est particulièrement violent. La perte de confiance en soi, l'angoisse, les symptômes physiques de douleur somatique sans fondement médical, cette impression d'avoir les tripes arrachées, aussi la culpabilité est très très fréquente. Et cette culpabilité, disons, est passablement renforcée par des visions psychologisantes de la situation. On lit assez fréquemment que le suicide d'un jeune est lié à une mauvaise communication familiale.
1: Reversion.
2: Même par rapport au suicide d'adolescent, il faut penser au suicide au pluriel, parce que dans chaque situation est un cas particulier. Dans certains cas, j'ai effectivement constaté une espèce de désir de symbiose entre la mère et l'enfant et des remarques que la maman me rapportait comme

quoi l'enfant avait envie de rentrer dans son ventre. C'est donc très symbiotique. Mmh. Dans d'autres situations, on n'a pas du tout cette dimension-là. On a au contraire une dimension d'une distance assez grande. Il y a dans les situations de suicide auxquelles je pense, il y a parfois eu des épisodes de drogue, parfois pas du tout. Quelques cas, il y a eu des débuts d'évolution schizophrénique. Alors, par rapport à notre fils, pour moi, je tendrais à penser que les causes biochimiques, de déséquilibre biochimique passager sont probablement les plus probables. Disons, Pascal était quand même intégré dans la famille, il était entouré, il avait des contacts avec ses camarades, il était intégré aussi dans la vie, il était donc francophone en Suisse allemande, et il était intégré dans la paroisse, il avait des responsabilités. Le lendemain de sa mort, il aurait dû passer des films de Charlot à une fête de paroisse, par exemple. Il avait de très bons camarades, et un très bon camarade avec qui il avait rendez-vous le soir même pour aller au théâtre. Les nombreux types de signes avant-coureurs qu'on donne par rapport au suicide, il y en a très très peu qui se sont retrouvés dans l'histoire de Pascal. Alors moi, en repensant à ça, j'ai eu le sentiment tout à l'heure que c'était un petit peu comme un vertige qu'il avait pris et tout d'un coup, il avait basculé dans le vide. Comme ça, par vertige, par quelque chose qui était venu en lui sans qu'il puisse le contrôler. Il y a certainement eu une souffrance de différentes, sous différents angles, des déceptions, des choses comme ça, mais le degré de violence me paraît alors été sous-tendu certainement par des causes biochimiques.

0: Donc vous dites que le suicide n'est pas un choix.
1: Disons, je verrais presque cette évolution comme quand on attrape une maladie. Certainement la phase de l'adolescence, une phase de fragilité, de métamorphose si on veut, et où on est plus vulnérable aux maladies. Et je pense qu'il a peut-être vécu dans un milieu qui avait certains côtés un peu pathogènes. Ça m'ennuie de revenir là-dessus trop, mais tout de même, son maître de chimie, alors que c'était un passionné de chimie, tenait des propos très malsains en disant à ses élèves, par exemple, « Si vous avez envie de vous suicider, venez vers moi, je peux vous donner conseil. »
2: Le 30 octobre 1982, Pascal se présente sur les rails devant le train de 18h12 à Baden. Deux semaines avant, le dernier soir de vacances en Crète, il avait eu une sorte de crise. Selon sa mère, il était angoissé, écrasé par un poids invisible. Les mots s'étranglaient dans sa gorge, il pleurait à chaudes larmes. Il expliquait « Je n'arrive pas à me rendormir, j'ai perdu confiance en moi. » La psychanalyste Marie Balmarie explique, dans l'un de ses ouvrages, que l'apparition de la conscience ne va pas sans angoisse, puisque pour chacun, il n'y a que lui qui puisse être lui-même. La solitude devient son lot.

0: Il ne parlait pas de son état physique, mmh. mais on a fait le tour de toutes sortes de problèmes. Mmh. Et notamment à ce moment-là, il disait que ce n'est pas toujours facile d'être admiré et adoré par ses parents et d'être un garçon qui s'adapte à toutes sortes de circonstances. Il avait vécu aux États-Unis, en Suisse romande, en Suisse allemande. Et c'était un garçon très doué, mais qui, quelque part, n'avait pas envie de sortir du lot. Et puis, il parlait aussi d'un besoin d'être guidé dans son évolution. Mm-hmm. Parce que c'était un enfant réservé et brillant, on était des parents très peu intrusifs. On le heurtait toujours avant d'entrer dans sa chambre, et puis on ne le pressait pas de questions.
1: C'est quelqu'un qui parle de droit d'ingérence morale. Quand il s'agit là de parler un peu de la prévention du suicide, mm-hmm. et que les parents se rendent compte qu'il y a des problèmes, enfin tous les jeunes ont des problèmes et mm-hmm. tout le monde en a, jusqu'où justement on peut s'ingérer dans la,
0: ben, ça vie. C'est une bonne question, parce que précisément je pense que si on s'était ingéré un peu plus, peut-être qu'on aurait pu éviter. Peut-être qu'on on aurait pu, mais en tout cas, un des derniers soirs de cette semaine qui aboutit à son suicide, Pascal s'est retiré assez tôt. Au bout d'un moment, mon mari est allé dans sa chambre et puis il a essayé de parler avec lui et il a trouvé Pascal en pleurs et sanglotant, et puis ils ont parlé assez longuement pendant 2-3 heures. Et bon, il a évoqué ses problèmes, certaines difficultés de contact, certaines déceptions. Et disons que c'était déjà une sorte d'ingérence, si mm-hmm. vous voulez. En même temps, le jour même, le matin même, quand j'avais eu cette espèce d'intuition en discutant avec une amie dont le fils s'était suicidé, mais dans des circonstances tout autres. Et j'avais fait la réflexion que l'amour d'une mère, si proche et si tendre soit-elle, ne suffit pas. À partir de cette intuition, j'avais été aussi très attentive. Et ça, c'était dans la même semaine. Et le samedi matin, quand je suis allée vers lui, je l'ai trouvé aussi couché. Et on voit qu'il était extrêmement fatigué, alors qu'il rentrait de vacances. Mmh. C'est pour ça que je pense à des phénomènes physiques, si on veut. Et là, j'ai alors fait une erreur au niveau de l'ingérence, c'est que je ne lui ai pas posé la question, Pascal, est-ce que tu penses à te suicider? Alors que moi, j'avais cette question en tête. Je ne savais pas, j'ai eu peur de lui mettre ça en tête, si c'était une imagination de ma part. Mais je ne lui ai pas posé la question, j'aurais dû.
1: Vous lui aviez quand même proposé de suivre une thérapie.
0: Oui, effectivement, je l'avais proposé de faire une démarche thérapeutique avec une de mes collègues.
2: Quelques jours après, Pascal se donne la mort. Restent les survivants qui se culpabilisent.
0: On a fait, et ça c'est un message que j'essaye de donner dans les groupes arc-en-ciel, avec nos connaissances, on a fait le mieux qu'on pouvait sur le moment. Mais il y a, disons, il y a des erreurs qui sont difficiles à se pardonner. Par exemple, d'avoir pas interpellé directement. Mon mari l'a entendu. Ils ont joué une partie de tennis 2 heures avant son suicide. Ils se sont serré la main. Ils avaient bien joué. Et puis Pascal a dit notre dernier tennis. Mmh. Et comme on allait quitter le club, mon mari a eu un frisson dans le dos, puis il a tout de suite rationalisé. Effectivement, c'est la dernière fois qu'on joue là. Et puis, en effet, le lendemain, j'ai dû jouer à la place de mon fils. J'entends, ouais. On n'a pas repéré les messages ambivalents où on n'a pas fait confiance à notre intuition. Et ça, je pense qu'on a le droit de se le reprocher. Mais on a fait néanmoins le mieux qu'on a pu sur le moment. Mmh.
1: Parce que sa part, c'était quand même des signes qu'il vous lançait, enfin des perches qu'il lançait. Quoi.
0: Probablement, mais...
1: Dont
0: mais...
1: il n'était peut-être pas lui-même totalement conscient
0: non
1: plus.
0: Non, sûrement pas.
1: Je ne pense pas qu'il ait non plus programmé sa mort.
0: Pas de manière consciente, sûrement non. pas. Mais en même temps, les appels à l'aide qui sont lancés dans un certain nombre de cas et qui sont entendus ne permettent pas nécessairement d'éviter le suicide. Il y a des fois une souffrance qui est telle que il y a pas d'alternative. Et puis, un certain nombre de ces jeunes sont des pèlerins de l'absolu, comme je l'ai lu quelque part, je trouve très bon l'expérience. En réentendant des témoignages à propos de la mort de Pascal, ça m'a rappelé le sens aigu de la justice qu'il avait. Et il y a aussi un sentiment d'impuissance devant le train où va notre monde et où c'est infiniment difficile de contribuer à plus de justice dans notre monde. Et je crois que beaucoup d'adolescents sont ouverts aux problèmes de notre société maintenant, peut-être plus qu'autrefois, plus conscients, et peut-être souffrent plus fortement de leur impuissance.

C'était Pierre Lachat. Il est temps de se quitter. Je vous rappelle l'adresse à laquelle vous pouvez nous écrire. Parole de vie, boîte postale 502 75 666 Paris. Notez bien cette adresse. Parole de vie, boîte postale 502 75 666 Paris. Au revoir et à bientôt.